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1: Ces images me hantent souvent. Je dois avoir dans les 8-9 ans. Il fait presque nuit. Mes parents m'ont conduit à l'orée d'une forêt. Ma sœur est là aussi. Elle m'a donné quelque chose pour me porter chance. Un bracelet. Un petit truc de rien du tout, tressé avec deux cordelettes. Mais je le porte pour lui faire plaisir. Mes parents se tiennent là, devant moi, et ils attendent que je me déshabille. Complètement. Ma sœur détourne un peu le regard avant que je cache mon entrejambe de mes deux mains. J'ai froid, je commence à trembler et mes mâchoires claquent. Il se racla la gorge et, comme le docteur Catarini ne disait rien, il continua. Je leur demande si je peux au moins garder mes chaussures. Ma mère fait non de la tête. J'ai l'impression que mon père est gêné, qu'il a pitié de moi. Mais c'est tellement loin au fond de son regard que je me demande si ce n'est pas une vue de mon esprit. Alors, j'enlève mes chaussures, puis mes chaussettes, et je m'enfonce dans les bois. Quand je suis déjà bien profondément dans la forêt, je me retourne et entre les arbres, je les distingue. Ils sont toujours là, à vérifier que je fais bien ce qui m'est demandé. Quels sont les sentiments qui s'emparent de vous à ce moment-là? La haine, celle de mes parents, de Dieu. Et puis, c'est la peur qui s'installe. La peur de quoi? De crever, là, dans cette forêt, alors que je ne suis qu'un gosse et que le rôle de mes parents aurait dû être de me protéger, pas de m'envoyer au casse-pipe avec leur bénédiction. À un moment, j'en viens à souhaiter mourir, et j'espère que ma disparition leur causera le plus de peine possible. Nouvelle salve de mots sur les pages lignées du carnet de suivi. Au beau milieu de la nuit, reprit Maxime, j'entends soudain des cris, des hurlements d'agonie. Au départ, je crois que ce sont ceux d'un enfant qui, comme moi, a subi la folie bigote de ses parents. Peut-être qu'à deux, passer la nuit dehors sera plus supportable. J'essaie de me diriger vers les sons et je tombe sur un renard au beau milieu d'un trou de verdure dans la forêt. La lune éclaire le pauvre animal blessé. Il s'est pris la patte dans une sorte de piège métallique. Les gémis de nouveau, mon cœur se serre. Je peux ressentir sa douleur. C'est la mienne. Nous sommes de pauvres âmes en peine, abandonnées à la folie des hommes. À l'aube, mes parents m'attendaient là où ils m'avaient laissé la veille. Ils avaient honoré leur promesse. Ma sœur pleurait en silence. La psychiatre jeta un œil sur la discrète horloge posée sur son bureau au fond de la pièce et referma son calepin. Pour la première fois, elle souriait. C'était notre dernière séance, Maxime. Pour ma part, je pense qu'on a beaucoup avancé et j'estime que vous avez désormais les outils pour continuer le chemin par vous-même. Mais vous savez que je suis là si vous avez le moindre coup de mou. Vous avez mon numéro personnel pour les urgences et sinon, un petit email. Ça fonctionne aussi très bien. Tout n'est pas obligé de s'arrêter là, d'ailleurs. Si vous voulez qu'on se revoie... Maxime était déjà debout, le portable dégainé, et consultait les quelques messages qu'il avait reçus lors de la séance. Il adressa son meilleur sourire au docteur Catarini et lui serra la main avant de presser le pas vers la porte. Alors qu'il allait bientôt disparaître de l'embrasure, elle ôta ses grandes lunettes et brisa le silence feutré du cabinet. « Juste une question, Maxime. Ce rêve que vous avez évoqué, vous le faites souvent ?» Maxime se retourna pour lui faire face. Ce n'était pas un rêve. C'était un souvenir.
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1: 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et une excellente année 1987, en espérant, avec vous, j'en suis sûr, qu'elle sera plus clémente pour les quelques 2 milliards d'hommes et de femmes qui, à travers le monde, souffrent en attendant des soins, de la nourriture et, le plus souvent, la paix.
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1: Monsieur Grinch, je suis venu vous inviter officiellement à être notre charivarois de Noël.
0: Votre chou qui chou quoi ?
1: Le charivarois de Noël.
3: Vous invite cordialement à être notre charivin.
0: Elle est bonne.
1: Je sais que vous détestez Noël, mais si ce n'était qu'un malentendu.
3: Mais égal.
1: Entre nous, je ne comprends pas trop cette excitation de Noël. Mais peut-être que si vous faisiez la paix avec les choux et que vous descendiez pour les fêtes.
3: Peut-être que si vous faisiez la paix avec les choux et que vous descendiez pour les fêtes, n'importe quoi.
1: Peut-être que je trouverais ça bien moi aussi.
3: Navré, la séance est terminée. Veuillez prendre un autre rendez-vous avec ma secrétaire avant de partir.
1: Je vous en prie, vous devez accepter cette récompense.
4: Récompense.
0: Tu n'as jamais parlé de récompense.
1: Si, avec un trophée et tout ça.
0: Je suis le vainqueur.
1: Le vainqueur.
0: Ce qui veut dire qu'il y a plein de perdants.
1: Oui, c'est ça. Alors, si vous
0: c'est dingue un... Une ville entière pleine de perdants. C'est génial.
3: Il y en avait qui étaient effondrés de chagrin. Eh ben, t'as perdu ta langue, qu'est-ce que t'attends? Donne-moi des détails, des détails.
1: Eh ben, le maire ne riait pas.
0: Oh, non.
1: Martha May sera présente.
0: Oh, c'est vrai. Mm-hmm. Et elle va me voir en vainqueur. Elle va foncer sur moi comme des fanfrelons sur une vieille vache fanfreleuse. Je suis arrivé de te décevoir, hein, Martha, ma petite biche. Mais le Grinch Express est parti et tu l'as raté.
1: Alors vous acceptez?
0: Bon, d'accord. Je ne sais pas si c'est tes yeux pétillants de malice ou ton côté non-conformiste qui me fait penser à moi, plus jeune et moins velu. Mais tu m'as convaincu. Va savoir. Cette soubilation pourrait changer ma conception de la vie.
1: Vous croyez?
0: Non.
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1: Tu sais que t'es mignon, Edouard, quand tu fais semblant de dormir.
2: Je fais pas semblant de dormir. Pourquoi tu dis ça?
1: 2 ans, Edouard.
2: Quoi, 2 ans?
1: Tu vas me demander il y a combien de temps qu'on s'est pas vu. Moi, je te dis 2 ans.
2: Je sais bien qu'il y a 2 ans. Pourquoi tu te marres?
1: Parce que je pense à la tête de Martin. S'il nous voyait là, tous les deux. C'est vrai, tu pourrais lui foutre ta démission. Comme il accepte pas. C'est pas grave.
2: C'est Jeanne qui t'a parlé de ma démission?
1: Oui. Même que ça l'avait impressionné. Marc, c'est normal. Je te vois en train de lui dire. Jeanne, ce matin, j'ai démissionné. Comme tu m'avais dit un peu avant. Josse, j'aimerais partir à ta place. Un peu de café?
2: Il l'est pas, je vais le chercher.
3: En parlant de Jeanne, tu crois vraiment que c'était utile d'aller chez elle?
1: Chez elle, t'es marrant. C'est chez moi aussi. Tiens, le Condor Interceptor. Pas celui que je t'avais ramené d'Hong Kong?
3: Si.
1: C'est pas avec tes robots que tu me faisais le plus chier. Avec tes piles. Les piles allemandes n'allaient pas sur les robots japonais. Je sais même pas si les piles bretonnes allaient sur les robots Vernia. Comment va Alice?
2: Bien, pourquoi?
1: C'est elle qui a déchiffré mon télégramme?
2: Ouais.
1: Elle a dû se marrer?
2: Pas tellement, non. Elle aurait préféré avoir de tes nouvelles autrement. Moi aussi. Tout le monde.
1: Ça t'en fait combien? Des robots. Ça t'en fait combien maintenant?
2: Une centaine. 150 peut-être.
1: Petite armée en somme. Et des flics là, tout autour. Il y en a combien? Petite armée aussi?
2: Je sais pas, mais il y en a pas mal. On en a mis sur les toits. Dans la voiture banalisée, il y a Louvier et Farge. Tu l'as rangé celui-là. À l'arrière, il y a Repère, Duguano et Perrin.
1: Et en bas de l'immeuble à côté, Vittori et Goulet. Au bistrot, Martin et Michalon.
2: Si tu les as vus, pourquoi t'es monté?
1: Mais parce que tu m'as invité, Edouard.
2: J'ai souhaité te rencontrer pour que tu t'arrêtes pendant qu'il est encore temps, Joss. Ils vont t'abattre comme un chien. Et puis tout ça n'a plus aucun sens. Depuis 2 ans, les choses ont complètement changé. La politique, les circonstances ont changé.
1: Oui. Moi aussi, j'ai changé. Tout a changé. Sauf Jala et le service. Et si c'était bien de tuer Jala hier, c'est bien de le tuer aujourd'hui.
2: C'était peut-être pas bien de le tuer hier.
1: Alors fallait pas me convaincre que ça l'était.
2: Je comprends pas. Je comprends plus ton entêtement, Joss. C'est à se demander à qui tu en veux le plus. Anjala ou au service?
1: Devine. Bon, c'est pas le tout. Je recommande ici, moi. En dehors des pieds de vent, bien sûr. Parce qu'il faudrait peut-être me donner le mot de passe maintenant que t'as mis des cadenas partout.
2: Mais Joss, t'as pas compris que c'est fini? Cuit? Raté? Mais qu'est-ce que c'est que ça?
1: La presse. La presse démocratique. Il y a 2 ans qu'ils n'avaient pas parlé de moi. Alors je leur ai fait miroiter une suite.
2: Mais quoi? Qu'est-ce que tu leur as dit? Qu'est-ce que tu leur as raconté?
1: J'aurais dit qu'ils allaient assister en direct à l'exécution d'un agent des services secrets. Ils m'ont paru emballé.
2: Mais t'es complètement cinglé, c'est contraire à toutes les règles.
1: Dans les règles du service de balancer un de ces agents?
2: Pourquoi tu fais ça?
1: Parce que je vais être obligé de faire 3 mètres en te tournant le dos.
2: Joss!
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2: Bonjour, il est tout juste 9h sur Séquence à Annecy. J'espère que vous allez bien et que vous avez passé un bon week-end. Je suis content de vous retrouver pour passer une nouvelle semaine ensemble. Au programme de cette émission, bon plan, actu ciné, spectacle et théâtre. Mais tout de suite, je vous propose une histoire à Annecy dans sa région. 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
3: Dans des histoires à Annecy et dans sa région, parmi toutes les légendes qui ont cours sur le lac d'Annecy, il en est une, très ancienne, un peu oubliée, que les anciens racontent encore parfois le soir. Il s'agit de la légende de la Maveria. L'extrémité du lac d'Annecy, quand on vient de Faverges, semble indiquée par le roc de Margeria, monstrueux monolithe qui, détaché des rochers de Talabar, s'est arrêté à mi-côte. Il sert de limite entre les communes de Verrier et d'Annecy-le-Vieux. Cette pierre, appelée dans le pays la Maveria, la mal tournée, fut, dit-on, consacrée jadis par des cérémonies druidiques. Aujourd'hui encore, elle inspire aux villageois une religieuse terreur. On prétend que sous cette puissante masse est enfoui un trésor dont la possession sera acquise à la jeune fille, jugée assez vertueuse pour recevoir du bon Dieu ou des fées, le privilège de pouvoir déplacer cette pierre. Jusqu'ici, la pierre est restée en place. Les descendants de la famille Quétan, ancienne famille d'Annecy-le-Vieux, ont transmis cette autre légende que voici. Il était autrefois une riche famille, les Duvernay, dont le père refusait la main de sa fille Blanche, un honnête jeune homme, bon chrétien mais très pauvre, du nom de Robert Deschamps. Une nuit de Noël, alors qu'un orage épouvantable avait empêché les gens du village de se rendre à l'église, on s'était réunis dans le pêle de la ferme, autrement dit, la pièce commune. Robert était parmi les invités. Le père de Blanche avait fait préparer un repas frugal, du lard salé, une brissolée de châtaigne, le tout arrosé de cidre. Brusquement, la porte s'ouvrit, laissant passage à un mendiant considéré par tous comme un sorcier, car il jetait des sorts sur le bétail et polissait le blé dans l'épi. Il n'avait, paraît-il, jamais prié Dieu. On ne pouvait cependant lui refuser l'hospitalité une nuit de Noël. Une fois rassasié, il s'installa sur la paille de l'écurie. Minuit allait sonner dans l'écurie quand la jument se mit à hennir d'inquiétude. Un sarvant lutin malicieux des environs était entré dans l'écurie. Il révéla au sorcier que dans quelques jours, comme tous les 100 ans, les pierres de la montagne iraient boire au lac, découvrant les diamants sur lesquels elles étaient posées. Mais il fallait se dépêcher pour en profiter, car elles revenaient très vite à leur place, écrasant celui qui ne pouvait présenter un trèfle à 4 feuilles cueilli dans la grotte des Sarrasins. 3 jours plus tard, le jeune Robert rencontra Bernard de Menton qui gravait une croix sur la plus haute des roches. Ce dernier lui expliqua également comment devenir riche, mais sans lui dire comment se protéger. À minuit, dans un fracas de tonnerre, les pierres dévalèrent vers le lac et le sorcier commença à remplir son sac de diamants. Mais déjà les pierres revenaient. Il brandit son trèfle magique, tandis que Robert crut sa dernière heure venue. Soudain, la pierre sur laquelle il y avait une croix s'arrêta devant lui comme pour le protéger. C'était désormais une pierre baptisée qui ne pouvait nuire à un chrétien. Quant au trèfle, il n'avait aucun effet sur elle. La pierre écrasa donc le sorcier et resta figé à cet endroit dans une position étrange qui la fit surnommer la Maveria. Robert ramassa tout un trésor. Il devint riche et put bien entendu obtenir la main de Blanche. Quant à l'âme du sorcier, les vieux paysans vous diront qu'on peut l'entendre gronder autour de la Maveria les soirs d'orage, mêlés aux appels sinistres des hiboux. Dans des histoires à Annecy et dans sa région, c'était la légende de la Maveria, tirée de l'ouvrage d'Anthony Dessay, Légendes et traditions populaires de la Haute-Savoie, paru en 1875. La suite sur Séquence, au prochain épisode.
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1: Spider-Man, héros ou menace ? 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
3: Menace, il est venu protéger ce
1: film. 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
1: Chouette !
3: Spider-Man n'a pas attaqué la ville, il venait la défendre, c'est de la médisance.
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1: C'était Dizzy sur Séquence à Annecy, la radio au cinéma. Et maintenant, direction Le Pâté Annecy pour la séance Il était une fois, pour redécouvrir ou tout simplement découvrir le film Call Me By Your Name, réalisé par Luca Guadagnino, avec comme tête d'affiche Armie Hammer, Timothée Chalamet, Michael Stuhlbarg. Le pitch était 1983, Elio Perlman, 17 ans, passe ses vacances d'été dans la villa du 17e siècle que possède sa famille en Italie. Il passe le plus clair de son temps à jouer de la musique classique, à lire ou encore à flirter avec son ami Marzia. Il était une fois Call Me By Your Name, c'est à découvrir pour une séance unique le jeudi 11 juin, 20h au Pâté d'Annecy. Vous êtes sur Séquence Annecy, depuis les fins, tout de suite on s'écoute Imagine Dragon et vers 9h30, une nouvelle histoire.

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3: Dans des histoires à Annecy et sa région, parmi toutes les légendes qui ont cours en Haute-Savoie, il en est une très ancienne, un petit peu oubliée. Écoutez ce qui serait arrivé aux habitants de Chamonix pour n'avoir pas fait preuve de charité. Voici la légende de la mer de glace. La mer de glace était jadis, il y a bien longtemps, une plaine fertile où l'abeille de Chamonix trouvait des fleurs à discrétion. Il est même probable que c'est à cette époque que remonte la réputation du miel qu'on recueille dans cette vallée. Et les chamoniards sont encore au bénéfice de cette réputation. Bonne ou mauvaise, la réputation se fait une place parmi les préjugés et comme telle, celle-ci est aussi difficile à démolir que cela. Mais il est dit que les gueux seuls sont généreux, les autres ne s'aiment pas entre eux. Il arrive quelquefois qu'un tel qu'on croit gueux n'est rien moins qu'un saint et que les héros du calendrier moderne sont tout aussi curieux de mettre les mortels à l'épreuve que l'étaient les dieux de l'Olympe. Les saints du paradis s'étaient donc aperçus depuis longtemps de l'avarice des habitants de la région supérieure de Chamonix. On sait bien vite en paradis quand un pauvre a été mal accueilli et qu'on lui a fermé la porte au nez sans même un Dieu vous bénisse, qui pourtant ne coûte pas cher. Un jour, on y raconta une histoire de pauvre qui avait fait le tour du village sans recevoir un seul morceau de pain. On s'indigna de semblable dureté et l'un des plus ardents de la céleste cohorte s'offrit pour en tirer vengeance. Muni d'un laissez-passer et les effets rendus forme, le jeune saint, car nous n'avons jamais su son nom, tout ce que la légende nous a conservé, c'est que c'était l'un des plus jeunes habitants de l'Empire des Cieux. Le jeune saint, donc, revêt des habits de mendiant, prend une besace, s'arme d'un bâton et se présente à toutes les portes du hameau signalées pour sa dureté à l'égard des pauvres. Partout il fut éconduit et s'il n'eût pas pris ses précautions, il serait mort de faim avant le terme de son voyage. Il touchait au dernier seuil du hameau. Là, il renouvelle sa pleurarde prière. Le maître de séance avance et lui enjoint d'aller porter sa plainte ailleurs. Mais derrière cet homme apparaît une jeune fille qui, dissimulant une éponge sous son tablier, trouve moyen de la glisser dans la main du mendiant sans être aperçu de son père. Celui-ci continue son chemin sans prendre plus souci du pauvre. Mais le pauvre, lui, s'était tout à coup transfiguré. S'approchant de la jeune fille, ébloui et étonné, il lui dit « Va, prends tout ce que tu as de plus précieux, quitte ce village maudit, hâte-toi ». La vengeance du ciel est prête et n'est pas la moindre hésitation. La jeune fille obéit, elle part en emportant sa quenouille et jetant un regard en arrière, que voit-elle ? Plus de village, une mer de glace avait englouti tous les habitants de cette époque à Chamonix. On ne dit pas ce qu'est devenue la jeune fille, mais on présume qu'un voisin bien avisé, rencontrant la fuyarde d'une quenouille à la main, comprit bien vite qu'il faisait là une bonne rencontre et qu'elle ne resta pas longtemps à marier. Quant au saint, il est probable qu'il rentra au paradis en se frottant les mains et que tous ses confrères lui ont dit, après avoir écouté le récit de son exploit, « Ma foi, c'est bien fait ». Et voilà comment, dans cette légende, la mer de glace aurait englouti tous les habitants de Chamonix. Dans des histoires à Annecy et dans sa région, c'était la légende de la mer de glace, tirée de l'ouvrage d'Anthony Dessay, « Légendes et traditions populaires de la Haute-Savoie », paru en 1875. La suite sur Séquence, c'est au prochain épisode.
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C'était Coldplay, vous êtes sur Séquence Annecy, la radio au cinéma. Et aujourd'hui, dans la recommandation du jour, j'aimerais vous parler du film Histoire parallèle, réalisé par Asghar Farhadi, avec comme tête d'affiche Isabelle Huppert, Pierre Niney, Virginie Efira, Vincent Cassel et Adam Bessa, qui raconte l'histoire de Sylvie, qui est en quête d'inspiration pour son nouveau roman et qui va espionner ses voisins de l'immeuble d'en face. Quand elle engage le jeune Tomek pour l'aider dans son quotidien, elle ignore que celui-ci va bouleverser sa vie et son travail, jusqu'à que la fiction qu'elle avait imaginée dépasse leur réalité à tous. Et pour l'occasion, je vous donne mon avis sur le film Histoire parallèle qui propose une expérience originale entre fiction et réalité. Porté par une identité visuelle très marquée, le film se distingue par une mise en scène travaillée, notamment grâce à une esthétique sombre et bleutée qui renforce l'ambiance étrange et immersive du récit. L'écriture constitue également un point fort, la musique reste très discrète pour laisser davantage de place au dialogue, au silence et au jeu des acteurs, ce qui accentue l'immersion du spectateur. Le casting avec notamment Isabelle Huppert et Virginie Efira apporte une forte présence à l'écran et une belle alchimie entre les personnages. Même si son approche artistique est assez particulière, qui ne séduira pas forcément tout le monde, le film réussit à captiver grâce à une réalisation ambitieuse, immersive et maîtrisée du début à la fin. Vous êtes sur Séquence Annecy, la radio au cinéma, tout de suite Camille Yambe.

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c'était Olivia Dean sur Séquence Annecy, la radio au cinéma. 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Vous êtes sur Séquence Annecy, la radio au cinéma depuis le TEP. Tout de suite, Charlie Pousse. Puis à 10h, vous aurez une histoire à Annecy ou dans sa région. 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
1: Dans Des histoires à Annecy et sa région et dans ce tout nouvel épisode, nous posons nos valises à quelques encablures d'Annecy sur les pentes d'une montagne sauvage. Nous sommes dans le Veuhach, territoire riche en légendes et dont certaines ont un côté violent et sombre, avec souvent le diable comme protagoniste central. Voici donc sur séquence la légende du chat noir et du diable. Nous sommes en 1869 avec un certain Jacine Buichot, propriétaire d'une maison amérale, un petit hameau de la commune d'Héloïse. L'homme est sans le sou, mais il souhaite remédier rapidement à cette inconfortable situation. Pour cela, il a lu avec attention le grand et le petit Albert, deux traités de magie et d'occultisme datant du XIIIe siècle. Dans ces ouvrages, Buichot a trouvé la marche à suivre pour obtenir une marmite pleine d'or. La recette est somme toute assez simple. Il faut se procurer un chat noir, très noir et sans aucun poil blanc, l'enfermer vivant dans une marmite bien cadenassée et le mettre à bouillir à feu vif dans l'âtre de la cheminée. J'en conviens, c'est pas très gai. La recette est, paraît-il, imparable. À minuit, le ragoût de chat sera transformé en or. Mais il y a une condition pour que l'opération réussisse. Il ne faut surtout pas tourner le dos à la marmite. Porté par ses rêves de richesse, Jacine Buichot se mit en quête d'un chat noir, tout noir. Chose difficile, car ceux qu'il trouva avaient toujours quelques poils blancs dans leur pelage. Mais il finit par capturer un chat tout noir, une pauvre bête efflanquée qui n'imaginait pas le martyre qu'elle allait subir. Nous étions la veille de Noël, le temps était épouvantable et notre sinistre personnage avait pris la précaution d'envoyer sa femme passer la nuit dans sa famille. Seul, dans la maison, il mit le chat tout vivant dans la marmite pleine d'eau qu'il entoura de chaînes bien serrées. Il fit ensuite cuire le tout dans sa cheminée. Malgré les terribles miaulements du chat, il resta impassible face à la marmite jusqu'à minuit. Les 12 coups ayant sonné au clocher d'Héloïse, il la retira du feu et la laissa refroidir une vingtaine de minutes. Après avoir pris soin d'enlever les chaînes autour de la marmite sans se brûler, il ouvrit précautionneusement le couvercle. Regardant à l'intérieur, il poussa un terrible cri d'effroi car un diable noir et luisant jaillit de la marmite remplie de pièces d'or. Au même moment, la pierre située au fond de se mit à pousser, c'est-à-dire à grossir et à devenir incandescente, donnant à la pièce une température digne de l'enfer. Face au diable, Jacine Buichot préfère prendre la fuite. Complètement affolé par la vision et le rire de ce diable effrayant, mais aussi par l'ambiance surnaturelle de la pièce, le pauvre Jacine prit ses jambes à son cou, sortit de la maison et s'enfuit en courant en direction des bois d'Arcine sur les pentes du Veuhach. Persuadé d'avoir Lucifer à ses trousses, il courut comme un dératé sous les trompes d'eau d'un ciel peut-être déchaîné par les forces occultes qui l'avaient libéré. Le curé du village, alerté par des voisins effrayés, s'arma d'eau bénite et partit avec quelques paroissiens courageux à la recherche de Jacine Buichot. Sous la pluie et sous un ciel déchiré par des éclairs, ils arpentèrent les bois d'Arcine sans trouver aucune trace du fugitif. Finalement, l'homme réapparut de lui-même à Héloïse. 3 jours plus tard, hagard ayant complètement perdu la raison. La marmite, elle, n'avait pas bougé de place. Toujours posée sur l'âtre, elle ne contenait plus qu'un pauvre chat mort et bouillanté dans l'eau. Car dans sa fuite terrorisée, Jacine Buichot s'était retournée et avait tout fait rater. Après une semaine sur place, et bien que le curé ait dûment exorcisé sa maison, il quitta sa femme et le hameau de Méral pour errer sans but sur les chemins de la Haute-Savoie, mendiant le gîte et le couvert. De nos jours encore, les promeneurs passant à Méral peuvent toujours voir cette fameuse pierre du diable, un énorme caillou rougeâtre encastré dans le mur de la maison de Jacine Buichot, l'homme qui voulait être riche et qui devint fou. Cette étonnante et terrible légende du diable amiral est tirée de l'ouvrage « Contes et légendes du pays de Veuhash », un livre qui retrace les temps anciens où fées, loups, ours, sorcières, géants et vouivres peuplaient cette contrée au riche passé historique. Traversé par de nombreux chemins de randonnée, le pays du Veuhash conserve ses vestiges et ses légendes. Dans des histoires à Annecy et sa région, c'était la légende du chat noir et du diable avec l'aide du site lemessager.fr. La suite sur séquence, c'est au prochain épisode.
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1: Séquence à Annecy, c'est la radio cinéma, c'était les Beatles. Et maintenant, j'ai une annonce qui va sûrement faire plaisir aux fans de science-fiction, car cette semaine, c'est le retour de Steven Spielberg au cinéma avec le film Disco Losure Day. Et pour porter ce film, nous retrouvons Josh O'Connor, Colin Firth et Emily Blunt. Le pitch, si tu découvrais que nous sommes pas seuls, si on te le montrait et si on te le prouvait, ça te ferait peur. Les gens ont le droit à la vérité, elle appartient à plus de 7 milliards de personnes. Chaque seconde nous rapproche de l'inévitable Disco Losure Day. Disco Losure Day, c'est à découvrir à partir de mercredi dans vos salles annéciennes. Vous écoutez Séquence Annecy, tout de suite Daniel, et dans 15 minutes, une nouvelle histoire.

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1: Dans Des histoires à Annecy et sa région, nous partons aujourd'hui dans l'Albanais, une petite région historique et naturelle de la Savoie. Elle se trouve entre le lac du Bourget et le lac d'Annecy, aux portes du parc naturel régional des Bauges. Voici sur Séquence la légende du Rumilien bien embarrassé. L'Albanais est le rognon de l'ancienne Savoie, chacun sait ça. C'est la contrée la plus plantureuse et la plus riche en richesses agricoles, on s'entend. Il n'est pas étonnant que des voisins jaloux aient mis sur le compte des habitants de cette région privilégiée une foule d'histoires dont on se fait des gorges chaudes autour du poêle pendant les longues soirées d'hiver. Rumilly, avec sa délicatesse et son bon sens, n'y prend pas garde. Il laisse la fable courir les grands chemins, mais surtout sans s'inquiéter d'elle. Il sait que l'histoire marche aussi et qu'il a une belle place dans son sac. Connaissez-vous d'ailleurs l'histoire du pot de crème dont les Rumiliens font les prêts ? Je m'en vais vous la conter. Tout d'abord, il faut savoir qu'ils sont plutôt frileux, les Rumiliens, ces méridionaux de la Savoie. À plus forte raison, ont-ils peur de se mouiller. Quand il pleut, le parapluie est pour eux un objet indispensable, et les mauvaises langues disent volontiers qu'un Rumilien sortirait sous la pluie plutôt sans chemise que sans parapluie. Et cela s'applique à tous les degrés de l'échelle sociale. Un jour, un garçon de ferme est envoyé par son maître porter un pot de crème à une ferme distante de quelques centaines de pas. Mais il pleuvait. Et quand il fait de la boue, il vaut mieux protéger les sabots du cheval que les siens. Le garçon harnache donc la jument de son maître, l'enfourche sans pudeur, ouvre son parapluie d'une main, reçoit le pot de crème de l'autre et le voilà parti. Mais voici que se présente un obstacle. La jument ne veut plus avancer et fait même de se cabrer. Le cavalier est obligé de mettre pied à terre. Et comment faire ? Ses deux mains sont embarrassées. Jeter le parapluie, c'est s'exposer à être mouillé. Il n'y songe même pas une minute. Le pot de crème, c'est fragile, mais il faut sacrifier quelque chose et il n'y a que cela à sacrifier. Le messager lance donc sans sourciller le pot de crème dans la boue et continue son voyage sans se douter qu'il n'a plus de but. Je vous ai apporté un pot de crème, dit-il au fermier qui venait au-devant de lui. Mais je l'ai versé en chemin de crainte de me mouiller en vous l'apportant. Le fermier regretta son pot de crème, la fermière bien plus encore. Mais il ne vint ni à l'un ni à l'autre l'idée qu'on aurait pu le leur rapporter au risque de se mouiller un tantinet. L'histoire du pot de crème est vraiment cosmopolite et pourrait être revendiquée par bien d'autres régions. La preuve, nous avons vu à l'exposition de Genève un tableau intitulé « Ses filles dans l'embarras ». Il représentait un écuyer avec un parapluie d'une main et un pot de lait de l'autre. Et ce tableau traduisait une légende en vogue dans le pays de l'auteur qui, lui, venait de Munich. Dans Des histoires à Annecy et sa région, c'était la légende du Rumilien bien embarrassé, tirée de l'ouvrage d'Anthony Dessay, Légendes et traditions populaires de Haute-Savoie, paru en 1875. La suite sur Séquence, c'est au prochain épisode.
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1: Séquence à Annecy, c'est la radio, cinéma, c'était Phil Collins. Et aujourd'hui, j'ai un bon plan pour vous faire voyager jusqu'à Taïwan tout en restant à Annecy avec le tout nouveau restaurant Bao Cantine. Au menu, les grandes spécialités de la street food taïwanaise, des bao moelleux garnis de viande fondante ou des recettes végétariennes, des plats savoureux à partager, des recettes croustillantes et réconfortantes sans oublier les douceurs typiques et les boissons emblématiques venues d'Asie. Un lieu où l'on mange bien, simplement, dans une ambiance conviviale et dépaysante. Et pour compléter l'expérience, Bao Cantine propose aussi des soirées karaoké pour mêler saveurs, musique et bonne humeur. Bao Cantine, c'est à découvrir au 25 avenue du Parmelan à Annecy, dans les Nouvelles Galeries. Tout de suite, les Red Hot Chili Peppers sur Séquence à Annecy, la radio au cinéma, depuis l'avenue de France.

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séquence à Annecy, c'est la radio cinéma, c'était la BO du film Gladiateur. Et dernièrement, j'ai regardé le film Aladdin et j'ai envie de m'intéresser un peu plus à ce film. Aladdin est sorti en 1992 et réalisé par Ron Clement et John Musker. Et il y a beaucoup d'anecdotes liées à ce film. Tout d'abord, le scénario a failli être complètement différent. À l'origine, il était inspiré de Mille et une nuits et comportait même la mère d'Aladdin. Mais quelques mois avant la sortie, Disney a exigé une réécriture presque totale du scénario en seulement une semaine. Autre détail amusant, pour créer Aladdin, les animateurs se sont inspirés de Tom Cruise et Michael D. Fox afin de lui donner un côté à la fois charmeur et malicieux. Impossible également de parler d'Aladdin sans évoquer Robin Williams. L'acteur a tellement improvisé dans le rôle du génie que certains de ses meilleures répliques ont été inventées directement pendant les séances d'enregistrement. Enfin, le film a connu un succès colossal à sa sortie en 1992, devenant le plus gros succès de l'année et remportant deux Oscars grâce à sa bande originale, notamment pour la chanson « Ce rêve bleu », devenue l'un des classiques de Disney. Et voilà, maintenant vous en savez un peu plus sur le film Aladdin. Il est d'ailleurs disponible sur Disney+, pour ceux qui aimeraient le découvrir ou tout simplement le voir. Et dans 5 minutes, retrouvez une histoire à Annecy dans sa région, mais tout de suite, Remember Monday pour la musique sur le 107 à Annecy, depuis la place des Romains. Bonne matinée.

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1: Dans Des histoires à Annecy et sa région et dans ce nouvel épisode, voici une histoire qui a traversé les siècles et qui résonne encore aujourd'hui dans les gorges du Fier. Voici la légende du petit page de Montrottier. Le château de Pontvert abritait un brillant chevalier, jeune et fort, qui vivait dans une solitude totale, entouré seulement de ses serviteurs, de ses hommes d'armes et de son fidèle cheval avec lequel il aimait parcourir de longs chemins. De sa demeure, le seigneur de Pontvert pouvait contempler le majestueux château de Montrottier où, amateur de chasse, le seigneur de Montrottier délaissait souvent sa belle épouse Diane pour partir à la poursuite du gibier pendant des journées entières. Avec cette situation, il n'était pas rare que le chevalier de Pontvert croise, lors de ses escapades solitaires, sa charmante voisine. Doucement, Diane, se sentant délaissée, se laissa charmer par le chevalier voisin et des liens se créèrent entre elle et ce dernier. Désormais, à chaque absence du seigneur de Montrottier, le chevalier de Pontvert se rendait auprès de celle qui avait conquis son cœur. Alerté par un signal lumineux à travers les vitraux du château, il descendait de sa demeure, montait sur sa monture, traversait les chemins, franchissait la faille rocheuse et rejoignait la châtelaine qui arrivait elle aussi sur son cheval. Pour se retrouver, les amoureux devaient sauter par-dessus un précipice étroit au-dessus des gorges, aucun pont ne permettant à l'époque de franchir l'abîme. Cachés dans les bois, ces moments étaient ensuite pour les deux amants des heures inoubliables. Tôt, un matin, perché au sommet de son donjon, le chevalier de Pontvert observait les fenêtres du château d'en face, distinguant l'agitation extérieure qui présageait une sortie imminente de son voisin. Rapidement, les trompes retentirent, annonçant le départ des troupes, tandis que le signal lumineux confirmait le départ de Diane vers leur lieu de rencontre. Sans plus tarder, l'impatient chevalier enfourcha lui aussi sa monture et se dirigea vers les gorges. Là-bas, les deux amoureux se retrouvèrent une nouvelle fois avec joie et passion. La conversation battait son plein depuis un moment lorsque soudain un grand bruit retentit près du château, suivi des aboiements furieux d'une meute de chiens semblant se diriger droit vers leur point de rendez-vous. Aussitôt, Diane comprit qu'elle avait été trahie. Un jeune page, amoureux d'elle et ayant eu l'audace de lui déclarer sa flamme, par vengeance, avait informé le seigneur de Montrottier qui avait alors monté un stratagème pour piéger le couple. C'était donc l'époux de Diane qui arrivait avec toute sa suite, décidé à faire charger sa meute, sa coupable épouse et son amant. Diane supplia alors son chevalier de s'enfuir au plus vite. Après quelques hésitations, ce dernier sauta sur son cheval et se dirigea vers son château au grand galop. Arrivé au bord du précipice, le chevalier de Pontvert s'apprêtait à faire franchir à son cheval l'espace le séparant de l'autre rive lorsqu'il sentit soudain une résistance inattendue derrière lui. Se retournant, il fut surpris de voir le jeune page de Diane, rempli de jalousie et de rage, accroché fermement à la queue du cheval dans l'espoir de le retenir jusqu'à l'arrivée de son maître. Pressé par l'approche de son rival, le chevalier tira son épée et d'un coup sec trancha les poignets du jeune page. Celui-ci chuta et disparut dans les gorges. La monture libérée de ce poids bondit alors vers la rive opposée et se dirigea vers les murailles de Pontvert. À la suite de cet incident, le comte de Montrottier enferma son épouse dans une salle située au cinquième étage du donjon, privée de toute vue sur Pontvert. Diane resta longtemps dans cette prison, marquant ses jours de détention par de petits traits gravés sur le cadre de la fenêtre. Seul témoin de cette histoire qui a traversé les siècles, nous pourrions encore aujourd'hui voir ses traces. Quant au jeune page, son corps se perdit au sein des eaux. On raconte que 12 fées des environs touchés par la tragédie ont recueilli le corps du jeune garçon et l'ont placé au milieu de l'amas de pierres, connu aujourd'hui sous le nom de Mère de Rocher à la sortie des gorges du Fier. Selon le récit, l'âme du petit page revient parfois hanter ces lieux qui ont été témoins de sa fin. Les habitants de la vallée entendraient alors ses gémissements et pleurs s'élever des gorges. Certains racontent même qu'à la lueur de la pleine lune, le fantôme du jeune page apparaîtrait sur les rochers, pleurant son amour perdu. On dit aussi que les deux visages taillés dans la roche que l'on peut découvrir au cœur des gorges du Fier lors de la visite représenteraient celui de Diane et de son petit page. Dans des histoires à Annecy et sa région, c'était la légende du petit page de Montrottier, tiré du site annecy-ville.fr. La suite sur séquence au prochain épisode.
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1: Vous êtes sur Séquence à Annecy, la radio, cinéma, c'était Yann Tiersen. Et maintenant, partons du côté des festivals. Cet été, ça va être difficile de s'ennuyer en Savoie et Haute-Savoie. Entre électro, rock, soul, funk et rap, les festivals vont s'enchaîner tout au long de la saison. Du 2 au 4 juillet, Musique en Stock animera Sionzier avec des concerts gratuits en plein air et une ambiance conviviale au cœur de la ville. Du 9 au 12 juillet, l'incontournable Musilac transformera Aix-les-Bains en une immense scène à ciel ouvert entre lac et montagne avec une programmation internationale. Ensuite, du 14 au 18 juillet, Guitare en scène prendra place à Saint-Julien-en-Genevois avec des concerts rock et funk dans une ambiance plus intimiste mais toujours électrique. Et pour finir le mois en beauté, le Plein Feu Festival fera vibrer Bonneville du 23 au 25 juillet avec des soirées festives entre soul, funk et rap jusqu'au bout de la nuit. Séquence Annecy, c'est sur le 107.1 depuis Novel, tout de suite Bluefit. Et dans un quart d'heure, une nouvelle histoire à Annecy et dans sa région.

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2: Dans Des histoires à Annecy et sa région, nous partons dans ce nouvel épisode dans le massif des Voirons avec la légende de l'Espagnol, l'enfant et la mule. Nous sommes donc dans le massif des Voirons où règne une atmosphère mystérieuse qui attire l'attention de certains. Ce coin a été le théâtre de nombreux récits étranges, souvent liés à des événements tragiques du passé. Et c'est au pied de cette montagne, dans une vieille maison en ruine, que prend vie une histoire glaçante. La légende de la mule blanche, une légende qui hante toujours la montagne des Voirons. C'est une maison abandonnée et envahie par le lierre qui semble sur le point de s'effondrer. Ses murs, en piteux état, peinent à soutenir un toit tout aussi délabré sur lequel se trouvent deux petites lucarnes orientées vers le sud, laissant entrer un peu de lumière. Au rez-de-chaussée, l'escalier menant à l'étage a disparu, remplacé par des ronces et des épines qui envahissent les lieux, tandis qu'une large brèche, vestige d'une ancienne porte, permet encore d'accéder à l'intérieur. Derrière cette histoire se cache en réalité une tragédie qui remonte à plusieurs siècles et dans la région, cette maison et son histoire sont bien plus connues qu'on ne pourrait le croire. Autrefois, elle servait de refuge à un Espagnol et à son jeune fils de 12 ans qui s'était aventuré jusque dans cette région isolée. Ils y vivaient en compagnie de leur mule blanche, fidèle compagne de leur quotidien. Un matin, la famille disparut soudainement sans laisser de traces. Le lendemain, le corps du garçon fut retrouvé derrière un buisson et celui du père un petit peu plus loin. La mule blanche étant introuvable, on supposa que l'assassin s'était enfui à toute vitesse, chevauchant la monture de ses victimes pour s'enfuir. Mais la mule, entêtée et fidèle à son maître, finit par revenir seule à l'écurie quelques jours plus tard. Peu après, accablée de tristesse, elle mourut près de la maison, retrouvant ainsi l'âme de son jeune maître. Quant à la raison de la mort du père et de son fils, personne ne sut jamais qui les avait tués, ni pourquoi. Depuis cette tragédie, la légende raconte que chaque nuit, à minuit pile, un phénomène étrange se produit près de la maison en ruine. Le fantôme d'une mule blanche apparaît, frappant du pied le seuil de la porte, comme si elle attendait quelqu'un. Soudain, l'âme de l'enfant apparaît à la petite lucarne. Il regarde autour de lui, grimpe habilement sur le rebord de la fenêtre et se rend sur le toit, d'où il se lance dans le vide. Il atterrit sur le dos de la mule et ensemble, ils s'éloignent à une vitesse folle, disparaissant dans l'obscurité de la nuit. Ceux qui ont eu la chance ou la malchance d'assister à cette scène parlent d'une apparition irréelle, d'un instant suspendu où la frontière entre les vivants et les esprits semble totalement s'effacer. Dans Des histoires à Annecy et sa région, c'était la légende de l'Espagnol, l'enfant et la mule, tirée du site annecy-ville.fr. La suite sur séquence, c'est dans un prochain épisode.
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1: Vous êtes sur Séquence Annecy, la radio, cinéma, c'était Lewis Capaldi. Et maintenant, direction les planches pour la pièce Un risque à prendre. Le pitch, c'est l'histoire de deux voisins que tout oppose. Lara veut vendre l'immeuble, mais Robin ne veut pas déménager. À travers leurs souvenirs, ils vont apprendre à se découvrir, comprendre leur histoire et peut-être plus, qui sait. La vie est courte, alors il faut parfois prendre des risques, non ? Découvrez cette pièce Feel Good de Louis Colette vendredi 12 juin, 20h à la salle Pierre Lamy à Annecy. Vous êtes sur Séquence Annecy depuis la vieille ville, tout de suite Elena Sio.

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Vous êtes sur Séquence Annecy, la radio cinéma Stetam Impala. Vous organisez un événement, une manifestation, un concert, un festival ou tout autre. N'hésitez pas à nous envoyer vos informations à l'adresse mail suivante haute-savoie@séquenceradio.com. Vous écoutez Séquence Annecy depuis le quartier des Barquisas. Tout de suite, on s'écoute Green Day. Et après ça, une histoire à Annecy et dans sa région.

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1: Dans Des histoires à Annecy et dans sa région, j'aimerais aujourd'hui vous conter la légende du dragon de Praz-sur-Arly. Une légende qui occupe une place toute particulière dans le cœur des habitants du Val d'Arly. C'est une histoire ancienne qui puise ses racines dans un récit de terreur, de bravoure et surtout d'union face au péril. C'est un conte transmis de bouche à oreille qui raconte comment deux familles rivales s'allièrent pour vaincre une bête effrayante, incarnation des forces sauvages et destructrices de la nature. Praz-sur-Arly est un charmant village savoyard niché à 1035 mètres d'altitude. Entouré de forêts denses, de pentes herbeuses et de torrents, le décor semble tout droit sorti d'un conte. Et c'est donc dans cette atmosphère à la fois rude et poétique que prend naissance la légende. Les paysages du Val d'Arly en toute saison inspirent naturellement la magie, le mystère et les récits symboliques. Selon la tradition orale, tout commence par un bouleversement. Un dragon redoutable, aux yeux de feu et au croc acéré, serait sorti des profondeurs de la forêt pour semer la panique. La bête, que certains décrivent comme mi-serpent, mi-lézard géant, aurait élu domicile près d'un torrent local. Son souffle faisait flétrir les arbres, ses rugissements faisaient fuir les troupeaux et son ombre jetait le froid dans les cœurs. La vallée jusqu'alors paisible bascule alors dans la peur. Les bergers n'osent plus monter à l'alpage, les enfants restent cloîtrés et même les anciens parlent à voix basse. Dans ce contexte oppressant, deux familles dominent le village, les Muffat et les Grosset. Depuis toujours, elles se disputent les terres, l'eau et le bétail. Leur rivalité bien connue divise le bourg. Mais face à la menace surnaturelle, quelque chose change. Le danger est tel qu'il ne laisse plus place aux querelles humaines. Lors d'une assemblée populaire sous la halle du village, les anciens exhortent à l'union. Inspirés par ce sursaut collectif, les deux familles ennemies décident de faire front ensemble. C'est un moment symbolique fort qui marque le basculement de la peur vers l'action. Car si le dragon incarne la nature indomptable, il incarne aussi les divisions humaines face à l'adversité. Et dans cette vallée cernée de montagnes, seule la coopération permet de survivre. Fortes de leur alliance nouvelle, les familles Muffat et Grosset élaborent un plan rusé pour capturer la bête. Ils savent que le dragon s'approche souvent du torrent pour boire à la tombée du jour. Les hommes tressent de longues cordes avec des fibres de chanvre et de lin, tandis que les femmes préparent des appâts avec des restes de viande. Le piège est tendu près du nant du cheval, près du torrent, à l'endroit précis où le dragon a été aperçu plusieurs fois. Le soir venu, dissimulés derrière les rochers et les fourrés, les villageois attendent en silence. Les bêtes sont enfermées, les lampes éteintes et la vallée tout entière semble retenir son souffle. Puis, un grondement sourd, un souffle chaud et deux yeux rougeoyants apparaissent dans la pénombre. La bête approche, attirée par l'odeur. Elle s'avance, sûre d'elle, inconsciente du piège tendu. Au signal, les hommes tirent de toutes leurs forces. Le dragon se cabre, hurle, se débat. Le sol tremble, la rivière gronde, mais les cordes tiennent bon. Et dans un dernier effort, les villageois précipitent la créature dans le courant furieux de l'Arly, en crue ce jour-là à cause de la fonte des neiges. Emportée par les flots, la bête disparaît à jamais. Le lieu du combat est d'ailleurs encore visible aujourd'hui. Il porte le nom de Tir aux cordes en hommage à l'effort collectif qui permit de vaincre la créature. Ce toponyme inscrit sur les cartes IGN est la trace réelle d'une légende orale. C'est là toute la beauté du patrimoine immatériel savoyard. Il façonne autant les esprits que les paysages. Avec le temps, la légende s'est transformée. Certains y voient une métaphore des dangers naturels, avalanches, crues, bêtes sauvages, que les communautés de montagne devaient affronter. D'autres y lisent un message sur la nécessité de surmonter les divisions. Pour les plus jeunes, c'est une merveilleuse histoire à raconter lors des veillées ou des randonnées familiales. La légende du dragon de Praz-sur-Arly n'est pas qu'un conte pour enfants. Elle est l'expression d'une sagesse populaire ancestrale, née d'un territoire montagnard rude mais solidaire. À travers cette histoire, les habitants ont transmis bien plus qu'un souvenir. C'est une leçon d'union, de courage et de résilience. Dans Des histoires à Annecy et dans sa région, c'était la légende du dragon de Praz-sur-Arly, inspirée du site mordudesavoie.fr. La suite, dans un prochain épisode sur Séquence.
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C'était la musique du film Intouchable sur Séquence Anne, si la radio au cinéma. 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
1: Dans des histoires à Annecy et dans sa région, je vous emmène aujourd'hui non loin de Longvanny. Voici donc la légende de Notre-Dame de Pontvert. Il existe auprès du château de Montrottier, dans un cadre plein de charme et de rusticité, et tout auprès de Pontvert, franchissant l'abîme de son arche branlante, un oratoire contenant une statuette de la Vierge. C'est Notre-Dame de Pontvert, dont le sanctuaire aimé et honoré de tous, possède un caractère quasi miraculeux. On raconte à son sujet une légende, toute empreinte de fraîcheur et de naïveté. Cet oratoire est très vieux, si vieux que son origine se perd dans la nuit des temps. Sans doute avait-il été érigé pour protéger les voyageurs passant sur ce chemin et leur permettre de se recueillir un moment devant son autel afin de solliciter les grâces de la sainte patronne de ces lieux. Et certes, bien peu de personnes passaient là sans s'arrêter au moins un instant et dire quelques prières. Il y avait cependant des exceptions à cette règle, et c'est l'histoire de l'une d'elles que nous allons vous raconter. Un matin donc, trois marchands venant de Longvanny suivaient cette route avec l'intention de se rendre pour leurs affaires au marché de Rumilly. Le moyen de transport étant fort réduit à l'époque et la distance à parcourir n'étant pas bien longue, les trois compères allaient à pied. Ils devisaient à voix haute en marchant d'un bon pas et leur rire résonnait doucement dans le silence ouaté d'une brumeuse matinée d'automne. Tout en parlant et plaisantant, les voyageurs approchèrent de l'oratoire devant lequel deux d'entre eux se découvrirent avec respect tout en sollicitant l'appui de la Vierge au cours de la journée à venir. Mais le troisième, loin de manifester aucune dévotion, commença à se moquer hautement de ses compagnons en disant que lui n'avait nul besoin d'invoquer une madone pour que ses affaires marchent bien. Les deux autres marchands protestèrent avec véhémence et tentèrent vainement de ramener leur ami à de meilleurs sentiments. Mais ce dernier persista dans son attitude irrespectueuse et finalement, après force imprécation, se saisit de la statuette et du haut du pont la jeta au fond du gouffre avant qu'on ait pu l'en empêcher. La sainte image, après avoir bondi de roc en roc, alla s'écraser au sein des flots qui l'emportèrent dans un grondement de tonnerre dont le bruit sinistre se répercuta à travers l'abîme. Après l'accomplissement de cet acte sacrilège, inutile et stupide en soi, les trois marchands reprirent leur route de compagnie. Mais le plus grand silence régna désormais parmi eux et dura jusqu'à leur arrivée. D'une part, les deux fidèles de la Vierge avaient été péniblement impressionnés par la scène brutale dont ils venaient d'être les témoins et sentaient une grande tristesse s'abattre sur eux. D'autre part, le mécréant, bien qu'il essayât de plaisanter de temps en temps, n'était pas sans éprouver un vague remords qu'il essayait de chasser en vain. Arrivés à Rumilly, les trois compagnons se quittèrent et allèrent chacun du côté où leurs affaires les appelaient. Ils ne se retrouvèrent que dans la soirée et reprirent ensemble le chemin de leur maison. Les événements de la journée ayant apporté une diversion précieuse à ceux du matin, la conversation reprit avec une certaine animation entre les trois marchands. Chacun racontant les négociations, bonnes ou mauvaises, faites au cours du marché. Celui qui avait si bien détruit la statue quelques heures plus tôt se félicita notamment d'avoir fait l'acquisition à prix avantageux d'une paire de bœufs magnifiques qu'il ramenait avec lui. La route se poursuivait ainsi, tout en devisant et discutant, et les approches de Longvanny apparurent bientôt dans le lointain. En arrivant près de Pontvert, le silence se fit de nouveau, car le souvenir de l'incident du matin reprit naissance avec force, et chacun pressa le pas, dans l'intention de passer au plus vite devant le sanctuaire. Quelle ne fut pas la stupéfaction des trois amis lorsqu'ils aperçurent à l'intérieur de l'oratoire la statue de la Vierge posée à la place habituelle qu'elle occupait avant de disparaître au fond des eaux. C'était bien cette image qu'ils avaient coutume de voir depuis tant d'années. Elle était là, intacte, et sans avoir subi aucun dommage, comme si rien ne s'était passé. À cette vue, les voyageurs s'arrêtèrent, confondus par un tel miracle, et les deux fidèles de Marie tombèrent à genoux en priant avec ferveur, tandis que le mécréant, subjugué par la surprise, sentait un sentiment confus l'envahir, un sentiment fait à la fois d'effroi et d'admiration. Tout à coup, un grand bruit les fit se retourner brusquement tous trois. Les deux bœufs, profitant du relâchement de leurs liens, s'enfuyaient au plus vite sur la route. Ils atteignirent le pont et s'élancèrent dans le gouffre à l'endroit même où le marchand avait jeté le matin la statue de la Vierge. Dick, à cette vue, l'impie eut comme un éblouissement intérieur. Comprenant enfin la puissance de celle qu'il avait si cruellement offensée, il se jeta à genoux à son tour, implora son pardon et jura de se montrer à l'avenir croyant et pratiquant sincère. Avait-il payé trop cher ce retour à la foi, gage de son salut éternel ? Dans Des histoires à Annecy et dans sa région, c'était la légende de Notre-Dame de Pontvert, une légende tirée du livre « Légendes de Savoie, Annecy et les Gorges du Fier » de Georges Sapier, paru en 1968 aux éditions Ofris. Sur séquence, la suite au prochain épisode.
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Vous êtes sur Séquence Annecy, la radio cinéma, c'était Justin Bieber. Et il est 12h45, c'est donc l'heure de faire un rapide récap de votre matinée sur Séquence Annecy. Dès 9h, je lançais l'émission avec notre rendez-vous d'histoire locale. À 9h15, direction le Pâté Annecy pour découvrir la séance S'il était une fois consacrée à Call Me By Your Name de Luca Guadagnino. Nous revenions sur le film porté par Timothée Chalamet et Armie Hammer à découvrir lors d'une séance unique le 11 juin à Annecy. À 9h45, dans la recommandation cinéma du jour, nous vous présentions Histoire parallèle d'Asghar Farhadi avec Isabelle Huppert, Pierre Linet, Virginie Efira, Vincent Cassel et Adam Bessa. Un thriller psychologique entre fiction et réalité porté par une mise en scène immersive et un casting prestigieux. À 9h55, nous vous faisions gagner 2 places pour la pièce de théâtre Les Bitumeuses au Café Théâtre Les Têtes de l'Art, une belle occasion de découvrir cette comédie dimanche à 18h. À 10h15, nous évoquions le retour très attendu de Steven Spielberg au cinéma avec Disclosure Day, un film de science-fiction porté par Josh O'Connor, Colin Firth et Emily Blunt, à découvrir dès mercredi dans les salles annéciennes. À 10h45, notre bon plan du jour nous emmenait à Taïwan sans quitter Annecy grâce au nouveau restaurant Bao Cantine. Bao, spécialité de street food de taïwanaise, ambiance conviviale et même soirée karaoké étaient au programme. À 10h55, nous revenions sur les coulisses du classique de Disney Aladdin entre la réécriture express du scénario, l'inspiration tirée de Tom Cruise et de Michael J. Fox pour les personnages principaux et les improvisations devenues légendaires de Robin Williams dans le rôle du génie. Nous découvririons plusieurs anecdotes autour de ce film culte. À 11h15, place au Festival de l'été en Savoie-Haute-Savoie, nous faisions le tour des grands rendez-vous à venir entre Musique Festival, Musique en Stock, Musilac, Guitare en Scène et le Plein Feu Festival. À 11h45, direction la salle Pierre Lamy, Annecy, avec la pièce de théâtre Un risque à prendre de Louise Colette. Une comédie feel-good qui raconte l'histoire de 2 voisins que tout oppose et qui vont peu à peu apprendre à se découvrir. Et enfin, à 11h55, nous vous rappelions que vous pouvez nous transmettre toutes vos informations concernant concerts, festivals, spectacles, événements à l'adresse mail suivante haute-savoie@séquenceradio.com afin de les partager sur notre antenne. Et à 12h15, nous vous donnions une dernière chance de participer à notre jeu pour remporter 2 places pour la pièce de théâtre Les Bitumeuses au Café Théâtre Les Têtes de l'Art. Voilà pour l'essentiel de votre matinée sur Séquence Annecy, la radio cinéma. Vous êtes sur Séquence Annecy, la radio cinéma depuis les Marquises. À tout de suite.

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Lara Luciani qui termine cette matinale sur Séquence Annecy. J'espère que vous avez passé un agréable moment en ma compagnie. Moi, je vous souhaite une bonne fin de repas et à 13h, vous retrouvez une histoire tirée du film Pulp Fiction de Quentin Tarantino. Tout de suite, Madonna, mais avant de nous quitter, restez là pour découvrir ce soir la toute nouvelle émission Made in La Yacht animée par JC et Manu, qui accueille des personnalités locales, que ce soit du monde artistique, associatif ou encore économique, pour parler d'elle et de la région. Et pour ce premier numéro, ils accueillent deux personnes du Lyons Annecy Impérial. Je vous donne donc rendez-vous ce soir à 19h pour écouter le premier épisode de Made in La Yacht. Pour ma part, je vous souhaite une bonne fin de journée. Moi, je vous donne rendez-vous dès demain 9h pour passer une nouvelle matinée ensemble. Vous êtes sur Séquence Annecy, la radio cinéma, c'était Alexandre. Bonne journée sur Séquence.

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1: C'est à une demi-heure d'ici. J'y suis dans 10 minutes. Et 9 minutes 37 secondes.

0: Vous êtes... Jimmy, c'est chez vous ici?
1: Tout à fait.
0: Je suis Winston Wolfe. Je résous les problèmes.
1: Ah bah, ça tombe bien.
0: Je sais, on m'a appelé.
1: Entrez, entrez.
0: Voyons, Jules, ce doit être toi, donc toi, tu es Vincent. Perdons pas de temps, Salam Alek. Si j'en crois mes informations, le temps travaille contre nous. C'est bien ça, Jimmy?
1: Oui, à 100%.
0: Alors, voyons voir. Votre femme Bonnie doit rentrer à 10h moins le quart. Je crois comprendre qu'il faudrait pas qu'elle nous trouve ici en rentrant. Et ce, pour éviter qu'il y ait du grabuge.
1: Ouais, c'est le moins qu'on puisse dire.
0: Bon, ce qui fait que nous avons moins de 40 minutes pour lever le camp. Si vous faites tout ce que je dis, ça doit nous laisser une bonne marge. Alors, on a un nègre, moi la tête, dans votre bagnole, dans votre garage. Montrez-le-moi. Jimmy? Je peux vous demander un service? Je boirais bien un café, vous voulez m'en apporter un?
1: Oui, bien sûr. Ah, vous buvez comment?
0: Beaucoup de lait, beaucoup de sucre. La bagnole, qu'est-ce qu'elle a à dire? Est-ce qu'elle cale? Est-ce qu'elle fume? Elle est bruyante? Il y a de l'essence, etc.
2: En dehors de l'aspect, il n'y a rien à dire, elle roule.
0: Pas de blague, hein? C'est pas sur la route qu'il faut découvrir qu'elle a plus de clignotants.
2: C'est bien, mais je vous dis qu'il n'y aura pas de lézard avec cette bagnole.
0: Non, ça devrait aller. Retournons à la cuisine.
1: Tenez, monsieur Wolf.
0: Merci, Jimmy. Allons-y. Primo, vous deux, vous allez mettre le corps dans le coffre. Vous, Jimmy, je vois que la maison est bien tenue. J'en conclue dans le garage ou alors sous l'évier, il y a de la poudre à récurer, des détergents.
1: Oui, oui, il y a tout ça sous l'évier.
0: Bien. Alors vous deux, vous allez me prendre tous ces produits et me nettoyer l'intérieur de la voiture. Vous me faites ça vite, vite, vite. Et sur la banquette arrière, vous me ramassez tous les petits éclats d'os et tous les bouts de cervelle. Et vous me virez tout ça. Nettoyez-moi les tapis et les coussins un bon coup, mais n'en rajoutez pas, c'est pas la peine. C'est inutile de faire du zèle. Nettoyez tout ce qui se voit, ça suffira. Vous allez nettoyer à fond toute la merde du pare-brise, des vitres et de la lunette arrière. Et épongez bien le sang par terre. Jimmy, on va aller piller votre armoire à linge tous les deux. J'aurai besoin d'un tas de choses, couvertures, couettes, édredons, duvets. Ce qu'il y a de plus épais et de plus sombre, rien de blanc, inutilisable. C'est pour camoufler l'intérieur de la voiture. Vous allez me recouvrir les sièges et le sol avec ces couettes et ce couvre-lit. Si les flics s'avisent de mettre leur nez dans la bagnole, je crains que le subterfuge tienne pas longtemps. Mais de loin, elle aura l'air à peu près normale. Jimmy, je vous suis. Bon, vous deux au boulot.
3: S'il vous plaît, monsieur.
0: Qu'est-ce que t'as dit?
3: J'ai dit s'il vous plaît, monsieur.
0: Qu'est-ce que tu crois, petit? Je suis pas venu faire des politesses, mais donner des instructions. Si vous avez l'instinct de conservation, si vous espérez vous en tirer, toi et ton pote, contentez-vous de faire ce que je dis au lieu de discutailler. J'ai pas de temps à perdre. Si mon aide n'est pas appréciée, bonne chance, les champions.
4: Non, non, monsieur Wolf qui a dit ça. On apprécie énormément votre aide.
3: Monsieur Wolf, écoutez, je vous manque pas de respect et je connais votre réputation. Seulement, il faut pas m'aboyer des ordres quand il n'y a pas de raison.
0: Je vous parle comme je vous parle parce que le temps presse. Je réfléchis vite et j'agis vite. Et si vous voulez que je vous aide à vous en sortir, faites-en autant. Alors, s'il vous plaît, messieurs, veuillez avoir l'obligeance d'obéir aux ordres.

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1: Dans des histoires à Annecy et dans sa région, et sans vouloir affoler qui que ce soit, j'aimerais aujourd'hui vous parler de fantômes. Et oui, car il semblerait bien que l'on puisse rencontrer encore beaucoup de fantômes en exercice en Haute-Savoie. Les fantômes, ces ombres mystérieuses qui hantent les histoires, les légendes et l'imagination collective. Les récits de rencontres avec des esprits errants et des âmes tourmentées ont été transmis de génération en génération. Sur le fond, l'histoire des fantômes est intimement liée à notre patrimoine culturel savoyard. Et si finalement les fantômes étaient bien réels ? Comme par exemple au château de Menton-Saint-Bernard, situé près du lac d'Annecy, une forteresse médiévale qui connaît des histoires de fantômes depuis toujours. Des visiteurs ont rapporté avoir ressenti des présences étranges et entendu des bruits inexplicables dans les couloirs du château. Selon les légendes locales, le château serait hanté par le fantôme de Dame Blanche de Menton, une ancienne résidente du château qui aurait été trahie et assassinée par un amant jaloux. On dit qu'elle apparaît vêtue de blanc et errant dans les couloirs, faisant parfois entendre ses pleurs. Et que dire du manoir de Novelle à Annecy, une ancienne demeure de la noblesse qui a été le théâtre de nombreuses histoires de fantômes et de phénomènes paranormaux. Les récits parlent d'apparitions de personnages historiques décédés, des bruits de pas et des portes qui s'ouvrent mystérieusement. Autre lieu, le château de Ripaille à Thonon-les-Bains. Il est lui aussi associé à des légendes de fantômes et de phénomènes surnaturels. Datant du 15e siècle, il a une riche histoire et aurait des esprits, des chevaliers et des dames fantomatiques errant dans ses couloirs ou ses jardins. Des témoins affirment avoir vu une silhouette éthérée se promenant dans les jardins ou dans les anciennes salles du château. Certains prétendent que c'est l'esprit d'un ancien seigneur du château, tandis que d'autres pensent qu'il s'agit d'un gardien de l'au-delà veillant sur les lieux. Sans oublier toujours dans ce château de Ripaille, la légende du diable de Ripaille. Autre site, également réputé pour ses prétendues activités paranormales, le château de Thorin, situé près d'Annecy. Les légendes locales racontent que le fantôme d'un ancien seigneur du château entrait encore les lieux. Des visiteurs ont affirmé avoir entendu des bruits de chaînes, des chuchotements et des pas provenant des pièces vides. Et que penser du moine de l'abbaye d'Entremont, situé dans la vallée de l'Arve, un site historique datant du 11e siècle. On raconte qu'un fantôme de moine hante les ruines de cette abbaye. Selon la légende, ce moine aurait été impliqué dans des activités occultes interdites par l'Église à l'époque. Depuis, son âme tourmentée erre dans les vestiges de l'abbaye, suscitant à la fois la curiosité et la peur chez les visiteurs. Mais si vous recherchez le château le plus hanté de Haute-Savoie, il faut vous rendre à Salnove. Une des pièces de cet édifice porte le nom de chambre du diable. Cette chambre a la particularité d'être murée. Seul un homme peut passer à travers l'étroite baie, mais un cheval n'y passerait pas. La légende veut que pendant que le vidame de Chaumont faisait la guerre en Terre Sainte, le seigneur de Salnove avait tenté d'enlever son épouse qui se prénommait Berthe. Le chapelain du château, le prêtre, pratiqua du fond de son oratoire une excommunication contre le déloyal chevalier. Il s'agit en fait de confiner dans cet espace le cheval fantôme qui hante le manoir et de l'empêcher surtout de se faufiler dans les autres parties du château. Derrière cette muraille qui isole la chambre du diable du reste de l'édifice, il existe donc un cheval bardé de fer, la bouche écumante, la crinière hérissée. Et quand vient le soir, il piaffe d'impatience et fait résonner les dalles de la vieille tour de ses coups de sabot. Tous les alentours sont frappés de terreur quand ses hennissements dépassent le diapason ordinaire. Quand l'orage éclate, la rivière des Us se gonfle et envahit l'endroit où se tenait le chevalier sur son cheval. Ils sont entraînés dans les flots qui se referment sur eux. Le cheval étant à demi coupable, on lui permit de revenir sur l'eau et pour le dédommager du danger qu'il avait couru, on l'autorisa à prendre sa retraite dans cette pièce du château. Cet épisode a été réalisé avec l'aide du site lefaucigny.fr. Alors, fantôme bien réel ou imagination? Si vous voulez aller plus loin, je ne saurais que trop vous recommander le très bon livre de Marine Benoît, In Tenebris. C'est sorti chez Payot. C'est un livre enquête sur les phénomènes paranormaux, poltergeist, revenants démons et autres fantômes, mis à l'épreuve par des neurologues, des psychiatres, des psychologues ou encore des physiciens, mais pas que. Ces scientifiques nous éclaire d'un jour nouveau sur ces phénomènes. Et force est de constater qu'il est des cas où l'irrationnel nous interroge et frôle de très près le réel. Les mystères en Haute-Savoie ne s'arrêtent pas qu'aux fantômes. La suite, c'est donc dans un prochain épisode des histoires à Annecy et dans sa région sur Séquence.
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1: Creuser une tombe, c'est ardu. Tout mon corps me fait mal. Des muscles dont je ne soupçonnais même pas l'existence hurlent de douleur. Chaque fois que je soulève la pelle pour charrier un peu plus de terre, j'ai l'impression qu'un couteau s'enfonce dans un muscle derrière mon omoplate. Je pensais n'avoir que des os à cet endroit-là. Il faut croire que je me trompais. J'ai une conscience aiguë de chaque fibre musculaire qui compose mon corps, et toutes me font mal. Très mal. Je m'octroie un instant de pause, lâchant la pelle pour soulager un peu les ampoules apparues sur mes paumes. J'essuie la sueur de mon front avec mon avant-bras. Maintenant que le soleil est couché, la température est descendue en dessous de zéro, à en juger par le givre qui couvre le sol. Moi, j'ai cessé de ressentir le froid au bout de la première demi-heure et me suis débarrassée de mon manteau il y a presque une heure. Plus je creuse, plus c'est facile cependant. La première couche de terre était presque impossible à fracturer. Cela dit, à ce moment-là, j'avais un partenaire. Maintenant, il n'y a plus que moi. Enfin, moi et le corps. Mais il ne me sera pas d'une grande utilité. Je scrute les tréfonds du trou. On dirait une abîme. Pourtant, il ne fait même pas un mètre. Jusqu'à quelle profondeur je dois aller? On dit toujours 6 pieds sous terre. Mais bon, ça c'est sûrement pour les tombes officielles. Pas pour les trous anonymes au milieu des bois. Remarquez, étant donné l'objectif, il ne faut absolument pas que quiconque découvre ce qui est enterré ici. Sans doute que plus je creuse, mieux c'est. Je me demande quelle profondeur empêche les animaux de flairer un cadavre. Un coup de vent glace la couche de sueur sur ma peau nue. Je frissonne. À chaque minute qui passe, la température continue de baisser. Il faut que je me remette au travail. Je vais encore m'échiner un peu par précaution. Il suffit que je reprenne la pelle pour que les points douloureux de mon corps se disputent de nouveau mon attention. Là, tout de suite, ce sont mes paumes qui remportent la palme. Elles me font davantage souffrir que tout le reste. Ce que je donnerais pas pour une paire de gants en cuir. Mais je n'ai qu'une paire de gros gants moelleux qui gênent ma prise sur le manche. Je dois donc me contenter de mes mains nues, avec les ampoules et tout. Lorsque le trou n'était pas très profond, je pouvais pelleter la terre sans entrer à l'intérieur. Mais la seule façon de continuer maintenant, c'est de me positionner dans la tombe. Et j'ai un peu peur que ça me porte la poisse. Certes, on finit tous dans un trou, mais ce n'est pas non plus la peine de tenter le sort. Malheureusement, je n'ai pas le choix en l'occurrence. Alors que j'enfonce de nouveau la lame de la pelle dans le sol sec et dur, un bruit me fait dresser l'oreille. La forêt est silencieuse, à l'exception du vent. Pourtant, je crois bien avoir entendu quelque chose. Crac ! Ça recommence. On dirait une branche qui se casse en deux. En revanche, je serais bien incapable de déterminer si ça venait de derrière ou de devant moi. Je me redresse et scrute l'obscurité de mes yeux plissés. Y a quelqu'un ici? Si c'est le cas, je suis dans un sacré pétrin. Théo ? Appelais-je, et ma voix n'est qu'un murmure rauque. Pas de réponse. Je serre la pelle dans ma main droite, concentrée au maximum sur les bruits. Je retiens mon souffle pour bloquer aussi le son de l'air qui entre et sort de mes poumons. Crac ! Une autre branche qui se casse. Aucun doute cette fois. Pire, le son est plus proche que tout à l'heure. Et maintenant, j'entends le crissement des feuilles. Mon ventre se serre. Je ne pourrai pas m'en sortir grâce au bagout cette fois. Je ne peux pas prétendre qu'il s'agit d'un gros, gros malentendu. Si quelqu'un me repère, c'est fini. Fichu pour moi. Menottes au poignet, voiture de police, toute sirène hurlante, prison à vie sans possibilité de libération conditionnelle, la totale. Et puis, soudain, au clair de lune, j'aperçois un écureuil qui s'élance dans la clairière. Alors qu'il passe devant moi en courant, une autre brindille craque sous le poids de son petit corps. La bestiole disparaît ensuite dans la clairière et les bois retombent dans un silence de mort. Ce n'était donc pas un être humain. Ce n'était qu'un animal sauvage. Les bruits de pas n'étaient que des bruits de patounettes qui détalaient. Je relâche mon souffle. Le danger immédiat est écarté. Mais ce n'est pas fini pour autant. Loin de là. Et je n'ai pas le temps de me reposer. Je dois continuer à creuser. Oui. Car je dois enterrer ce corps avant le lever du soleil.
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1: Mesdames, Mesdemoiselles, Messieurs, bonsoir. Permettez-moi tout d'abord, au nom de toute l'équipe des dossiers de l'écran, d'Armand Jameau, d'Anne-Marie Lamory, de Laure Baudouin, de Gilles Bercane et de moi-même, de vous souhaiter une très bonne et une excellente année 1987, en espérant, avec vous, j'en suis sûr, qu'elle sera plus clémente pour les quelques 2 milliards d'hommes et de femmes qui, à travers le monde, souffrent en attendant des soins, de la nourriture et, le plus souvent, la paix.
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1: Dans Des histoires à Annecy et dans sa région et dans ce nouvel épisode, j'aimerais vous conter l'une des légendes les plus connues en Pays de Savoie, celle du Dahu, animal mystique, mythique, dont la renommée a traversé les montagnes et le temps. Ce célèbre habitant des montagnes, tout droit sorti de l'imaginaire savoyard, est l'un des animaux les plus énigmatiques et sans doute l'un des plus malins des Alpes. Si vous n'en avez jamais entendu parler, préparez-vous à découvrir un animal aussi fascinant que bancal. Le Dahu est décrit comme un cousin éloigné du chamois ou du bouquetin, avec un pelage épais, brun clair l'été, brun foncé l'hiver, parfaitement taillé pour affronter les rigueurs des hauteurs alpines. Imaginez un animal doux et craintif, avec de petites oreilles tombantes et une queue en forme d'arc, toujours tournée vers le ciel à la manière des chèvres. De la tête aux sabots, il peut mesurer entre 80 et 120 cm de haut, peser dans les 20 à 50 kg et vivre jusqu'à 18 ans. Là où ça devient vraiment intéressant, c'est quand on parle de ses pattes. Oui, ses pattes, car le Dahu est un cas unique dans le règne animal. Il a des pattes plus courtes d'un côté que de l'autre. Ce déséquilibre lui permet de se déplacer avec une adresse remarquable sur les pentes escarpées. Mais attention, il y a un hic. Le Dahu ne peut se déplacer que dans un sens et faire demi-tour est mission impossible, sous peine de dévaler la pente comme une boule de neige. Chaque Dahu suit donc son propre itinéraire en boucle autour de la montagne sans jamais changer de direction. Il n'existe pas qu'un seul type de Dahu, non, il y en a toute une palette, chacun avec sa particularité. Le Lévogir ou Dahu droitier, ses pattes sont plus longues du côté droit, ce qui lui permet de tourner facilement autour de la montagne, toujours dans le sens des aiguilles d'une montre. Le Dextrogir ou Dahu gaucher, ses pattes sont plus longues du côté gauche, ce qui lui permet de tourner dans le sens inverse des aiguilles d'une montre. L'ascensus frontalis. Ici, ce sont les pattes arrière qui sont plus longues. Idéal pour grimper les montagnes, mais un peu plus compliqué pour descendre. Ou encore le descentus frontalis qui, à l'inverse, a des pattes avant plus longues. Ce Dahu préfère dévaler les pentes à toute allure, mais il galère un petit peu quand il s'agit de monter. Alors, est-ce que le Dahu existe vraiment ? Voir un Dahu ou même espérer le photographier relève de l'exploit quasi surnaturel. En fait, personne n'a jamais aperçu ni croisé cet animal étrange, ce qui est en fait une véritable légende vivante. Mais attention, pour certaines personnes, et notamment les cryptozoologues, le Dahu est bel et bien réel, un véritable trésor de nos montagnes. Pour ceux et celles qui croient en l'existence des Dahu, l'animal serait aujourd'hui une espèce en voie de disparition et seuls quelques rares Lévogires, ceux qui tournent, rappelez-vous, dans les sens des aiguilles d'une montre, seraient encore en vie cachés dans les coins les plus reculés des montagnes. La phrase « va chasser le Dahu » est une blague bien connue en Haute-Savoie, un vrai piège à touristes. C'est le petit jeu favori des locaux pour se moquer des monchus ou des nouveaux venus. L'idée, envoyer les pauvres novices en chasse de cet animal légendaire avec des conseils tout aussi bancals que le Dahu lui-même. D'ailleurs, chaque village a sa propre méthode pour chasser cet habitant des montagnes. La plus courante, s'approcher discrètement derrière le Dahu, puis siffler ou taper contre un arbre avec un bâton. L'animal, curieux de nature, se retournerait pour voir d'où vient le bruit et avec ses pattes inégales, il perdrait l'équilibre et roulerait jusqu'au pied de la montagne. Autre technique tout aussi farfelue, saupoudrer un peu de sel sur sa queue. Pris par l'envie irrésistible de se lécher, le Dahu se contorsionnerait tellement qu'il finirait par tomber. Ainsi, que l'on soit randonneur, passionné de folklore ou tout simplement curieux, le Dahu demeure une figure emblématique de nos montagnes. S'il est improbable d'en croiser lors d'une excursion en Pays de Savoie, son mythe, lui, continue de vivre et d'enrichir l'imaginaire collectif des amoureux des Alpes. Dans des histoires à Annecy et dans sa région, c'était la légende du Dahu tirée du site annecy-ville.fr. La suite sur séquence dans un prochain épisode.
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1: Vous êtes en retard.
2: Un magicien n'est jamais en retard, frottant sa quai. Ni en avance d'ailleurs. Il arrive précisément à l'heure prévue.
1: C'est merveilleux de vous voir, Scandale.
2: Vous n'avez pas cru que je manquerais l'anniversaire de votre oncle Bilbon.
1: Quelles sont les nouvelles du monde extérieur? Dites-moi tout.
2: Vraiment tout? Vous êtes trop empressé et trop curieux pour un hobbit. Ce n'est pas normal. Que puis-je vous raconter? La vie dans l'immense monde s'écoule comme durant cet âge. Avec ses hauts et ses bas. Ne se souciant guère de l'existence des hobbits. Ce dont je lui sais gré d'ailleurs.
1: Allez, avance, tête de cochon.
2: Comment va ce Ivoirien? On dit que sa fête sera particulièrement somptueuse.
1: Vous connaissez Bilbon? Il a mis toute la comté sans dessus-dessous.
2: Oui, voilà qui n'est pas pour lui déplaire.
1: La moitié de la comté est invitée.
2: Oh, sacrebleu.
1: Il prépare quelque chose.
2: Le deal?
1: Très bien, gardez vos secrets. Avant votre venue, nous, les Sakai, étions très bien vus ici.
2: Ah oui.
1: Aucune aventure d'aucune sorte, rien d'inattendu ne se passait.
2: Si vous faites référence à l'incident avec le dragon, je n'étais que peu impliqué. Ce que j'ai fait, c'est donner un coup de coude à votre oncle pour passer la porte.
1: Quoi que vous ayez fait, on vous a officiellement surnommé le trouble-paix.
2: Ah, vraiment?
1: Gandalf, je suis content que vous soyez revenu.
2: Moi aussi, cher petit.

0: Non, merci. Nous n'acceptons plus de visiteurs, qu'ils soient amis ou de simples relations.
1: Et que faites-vous des très vieux amis?
2: Gandalf.
1: Bill Bon Sacré.
2: Mon cher Gandalf.
1: C'est bon de vous voir. 111 ans. Qui pourrait le croire? Vous n'avez pas pris une ride.
2: Je vous en prie, entrez. Soyez le bienvenu. Je suis heureux de vous voir. Et vous? Du thé? Ou peut-être quelque chose de plus fort? Il me reste quelques bouteilles d'un excellent vin qui date de 1296. Très bonne année. Il est presque aussi vieux que moi.
1: Non, merci. Du thé, c'est tout.
2: Il n'y a personne. Il faut que je me débarrasse de ces gêneurs pendus à ma sonnette toute la journée, ne me laissant aucun moment de paix. Je veux revoir les montagnes. Les montagnes, Gandalf. Et trouver un endroit paisible où je puisse finir mon livre. Oh, le thé.
1: Alors, vous persistez à vouloir mettre votre plan en exécution?
2: Oui, oui, tout est organisé, tout est fin prêt.
1: Faut donc se doute de quelque chose.
2: Naturellement. C'est un saquet, pas un imbécile de sanglebuc de recrue.
1: Vous allez lui dire, n'est-ce pas?
2: Oui. Oui, oui.
1: Il vous aime beaucoup.
2: Je sais. Il viendrait sûrement avec moi si je lui demandais. Mais au fond de lui, Frodon est très attaché à la comté. Ses champs, ses forêts, ses jolies rivières. Je suis vieux, Gandalf. Je sais que je n'en ai pas l'air, mais je commence à le sentir au fond de mon cœur. Je me sens desséché, un peu comme du beurre qu'on aurait étiré sur une tartine trop grande. J'ai besoin de vacances, de très longues vacances. D'ailleurs, je ne pense pas revenir. En vérité, je ne reviendrai pas. Du vieux Toby, la meilleure herbe à pipe de la région.

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1: Dans Des histoires à Annecy et dans sa région et dans ce nouvel épisode, voici certainement l'une des histoires les plus troublantes de Haute-Savoie. Tirée de faits réels et largement documentée, voici sur Séquence l'affaire des possédés de Morzine. Tout commence en Haute-Savoie, qui faisait encore partie alors du royaume sarde, avant son rattachement à la France. Le 14 mars 1857 à Morzine, bourgade de 1500 habitants, encore assez isolée du reste du monde, une fillette du nom de Péronne, au sortir de l'église, entend les cris d'une amie tombée dans le torrent. Elle parvient in extremis à la sauver de la noyade. Un peu plus tard, alors qu'elle est en classe à l'école des sœurs de Saint-Vincent, la fillette, courageuse, tombe en léthargie pendant plusieurs heures. Au mois de mai, Péronne garde les chèvres avec sa sœur Marie quand elles tombent toutes deux dans un état cataleptique après avoir eu des convulsions. On les retrouve endormies, étroitement serrées. Très vite, les deux enfants multiplient les crises. À l'accoutumée très docile, Péronne et Marie deviennent violentes et débitent des obscénités à tout va. Elles finissent par avouer qu'une vieille femme des Gets, village tout proche, les a touchées à l'épaule et que depuis lors, elles sont habitées de trois démons, l'avare, le voleur et le bûcheron. Bientôt, toutes les filles de l'école Saint-Vincent sont tourmentées par des démons, si l'on en croit les crises qu'elles piquent à tout moment. Les sœurs n'ont d'autre recours que de se signer en permanence pendant les manifestations de démons qui ont une furieuse tendance à se multiplier au sein de leur institution. Le 15 août, précisément lors de la fête de l'Assomption, l'épidémie prend de l'ampleur et se répand parmi les jeunes femmes. La grand-messe est le théâtre d'un formidable raffut de démons par possédés interposés. L'unique médecin du coin, le docteur Buet, ne sait plus où donner de la tête devant cette foule de convulsionnaires. Il en appelle donc aux autorités sardes qui délèguent sur place des carabiniers et le docteur Tavernier de Thonon. Le praticien détecte une démomanie et conseille d'isoler les filles et les femmes atteintes de cette aliénation. Il rencontre aussitôt la vive opposition de la population qui ne veut pas en démordre. Ces jeunes filles et ces femmes sont possédées. Et d'ailleurs, une vieille femme, Julienne Perrault, prophétesse à ses heures, a déclaré que tout le village y passerait. Le curé du village, malgré les interdictions de l'évêque d'Annecy, Monseigneur Rendu, multiplie les exorcismes. Bientôt, Morzine compte une bonne cinquantaine de possédés. En 1860, la Savoie devient française. Ce changement de nationalité n'affecte pas les démons qui se manifestent de plus en plus belles. Les ministres de Napoléon III décident de prendre fermement l'affaire en main. Le docteur Artaud de Lyon, délégué à Morzine, n'est pas long à s'apercevoir que le spectacle des malades pousse toute la population à entrer en crise. La décision préfectorale tombe. Toute personne qui tomberait malade sera arrêtée à partir de septembre 1860. Le curé, délaissant sa panoplie d'exorcistes, déclare en chair de vérité : Mes frères, je me suis trompé, la maladie qui nous frappe ne vient pas du diable, c'est une maladie naturelle. Ce prêche a le don de déchaîner les paroissiens qui se ruent vers l'abbé et l'auraient mis littéralement en pièces s'il n'avait pas été secouru par ses vicaires et quelques notables de bon sens. Les malades sont alors obligés par les autorités de rester confinés chez eux et la contagion cesse. Entre-temps, Morzine a tenu la vedette tant dans les revues médicales que dans les journaux à sensation. Le cas des possédés de Morzine a interpellé des sommités de la faculté de médecine et a attiré les magnétiseurs et spirites en tout genre. Malgré les efforts des autorités, il est bien difficile de faire entendre raison à un groupe de villageois irréductibles. Ils sont maintenant convaincus que tout le mal vient d'un vieux curé qui avait jadis desservi leur paroisse et qui s'est retiré près de Genève. Nuitamment, un groupe d'enragés se met en route pour aller demander des comptes à cet abbé. Il s'arrête près d'une chapelle en ruine, jadis bâtie par le curé, et trouve là son chien noir. Les enragés tuent sauvagement le pauvre animal, lui arrachent le foie qu'il larde de coups de sabre avant de l'enterrer dans les ruines de la chapelle. Ensuite, ils revinrent à Morzine pour se vanter de leur exploit, ce qui déclencha la répression par les autorités. Troupes, gendarmes et médecins s'installèrent à Morzine, le temps de remplacer le curé et le maire et de disperser tous les malades dans divers hôpitaux éloignés du bourg. Des dispositions furent également prises afin d'aider les familles affectées par les événements. En 1863, l'affaire semblait réglée. Or, le 4 mai 1864, l'évêque d'Annecy se rend à Morzine pour la messe de confirmation des premiers communiants. Sa présence suscite une nouvelle vague d'hystérie. Des mesures furent donc prises et Morzine redevint une bourgade normale, si l'on excepte une légère recrudescence d'agitation en 1870 et une seconde en 1873. Pour les causes de cette démence, il est vraiment bien difficile d'en retenir une seule, tant les hypothèses sont nombreuses. Facteur géographique, le village était isolé l'hiver pendant de nombreux mois. L'âge, le sexe, l'âge moyen des malades, était de 31 ans et la majorité des personnes reconnues comme atteintes du mal étaient des jeunes filles. L'hérédité, les médecins mettaient en avant la forte consanguinité. L'alimentation, on se souvient encore de l'épidémie de Pont-Saint-Esprit en 1951. Où fut évoquée l'hypothèse d'une intoxication à l'ergot de seigle. Facteur surnaturel, sorcellerie, possession avérée, nul n'a encore aujourd'hui la réponse. Si vous voulez aller plus loin, de nombreux ouvrages sur le sujet sont sortis, dont l'un des plus complets, Les Possédés de Morzine, livre 1, recueil de documents anciens de Jean-Christophe Richard, paru chez Brochet. Dans Des histoires à Annecy et sa région, c'était l'histoire vraie des possédés de Morzine avec l'aide du site curieusehistoire.net. La suite sur séquence, c'est au prochain épisode.
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1: Je suis né en 2027. Après la pénurie de sirop de maïs, après la guerre de la bande passante, après que les gens ont arrêté de résoudre les problèmes et se sont contentés de faire avec. Mes parents n'ont pas vécu jusque-là, alors j'habite ici à Columbus, dans l'Ohio, avec ma tante Alice. En 2045, Columbus est la ville qui se développe le plus vite sur Terre. C'est là que Hallyday et Moreau ont monté Gregarious Games. Aujourd'hui, la réalité est nulle. Tout le monde cherche un moyen de s'évader. C'est pour ça que Hallyday... C'est pour ça que c'était un héros pour nous. Il nous a montré qu'on pouvait se déplacer sans changer de place. Pas besoin de destination quand on court sur un tapis de course omnidirectionnel. Avec capteur quadriphonique. James Hallyday a vu l'avenir. Et il l'a fabriqué. Il nous a offert un refuge. Un refuge qui s'appelle... L'Oasis.

0: c'est l'Oasis. Un endroit où les seules limites de la réalité, c'est notre imagination. On peut faire ce qu'on veut. Aller où on veut. Sur la planète Vacances, on peut surfer sur une vague de 15 mètres à Hawaï, descendre les pyramides à ski, escalader l'Everest avec Batman. Non mais regardez cet endroit, un casino de la taille d'une planète. Ici, on peut se ruiner, on peut se marier, on peut divorcer,
1: on peut rentrer là-dedans.
0: Les gens viennent dans l'Oasis pour pouvoir faire ce qu'ils veulent, mais ils y restent.
2: H, top départ dans 10 minutes.
3: Ouais, maman, d'accord.
0: En gros, l'Oasis est la création de James Halliday. Avec son associé Ogden Morrow, il a lancé la première version de l'Oasis en 2025. Le succès a été immédiat et tous les deux sont devenus très riches. Mais au bout de quelques années, Morrow a disparu du paysage. Quant à Halliday, il n'était pas seulement le propriétaire de la plus grosse entreprise du monde. C'était carrément un dieu. Et puis, le 7 janvier 2040, il est mort. Et ce qu'il a laissé derrière lui a tout changé.
4: Bonjour, je suis James Halliday. Si vous regardez cette vidéo, c'est que je suis mort.
5: Avant de mourir, j'ai créé ce qu'on appelle dans notre domaine un Easter Egg. C'est un objet caché dans un jeu qui donne des pouvoirs particuliers à quiconque arrive à le trouver. Le premier qui dénichera l'Easter Egg que j'ai caché quelque part à l'intérieur de l'Oasis héritera de mes actions Gregarious Games qui sont actuellement cotées à 500 milliards de dollars et aura le contrôle total de l'Oasis elle-même.
4: Sous la forme de mon avatar, Anorak l'Omniscient, j'ai créé trois clés. Trois défis cachés pour les plus héroïques, dévoilant les trois clés cachées de trois portails magiques. Ceux qui parviendront à vaincre les dangers atteindront la fin du jeu pour s'emparer du trophée.

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1: Dans des histoires à Annecy et dans sa région et dans cet épisode, prenons un peu de hauteur et partons à quelques kilomètres d'Annecy pour découvrir cette magnifique légende que l'on raconte encore le soir au coin du feu. Voici la légende de la dent du chat. Il y avait jadis un pêcheur qui vivait avec sa femme et ses 5 enfants dans une petite maison sur les bords du lac du Bourget. Tous les 7 subsistaient grâce aux produits de la pêche. Un jour, malgré les efforts et la patience du pêcheur, aucun poisson ne vint mordre à sa ligne. À midi, découragé, le malheureux implora le ciel et jura de remettre à l'eau le premier poisson pêché en guise de remerciement. Le miracle eut lieu et à peine eut-il trempé l'hameçon dans l'eau qu'il sentit bouger sa ligne. Un poisson était accroché. Le pêcheur n'en avait jamais vu d'aussi gros, si bien qu'il n'eut pas le courage de le remettre à l'eau. L'homme continua d'aguicher les poissons en se promettant de rejeter le prochain. Mais un autre poisson vint taquiner sa ligne et le pêcheur, n'écoutant pas sa conscience, ne le rejeta pas à l'eau malgré sa promesse. À la 3e prise, le fil se tendit et la canne se plia. Il tira de toutes ses forces et sortit du lac un gros chat noir qu'il mit dans sa barque. Il lança de nouveau sa ligne, mais la chance avait tourné, plus rien ne mordit. En fin de journée, il rentra chez lui. Sa femme le félicita pour les poissons et les enfants adoptèrent le chat. Dès lors, le pêcheur n'attrapa jamais plus de poissons. Il décida donc de vendre sa barque et de devenir bûcheron. Le chat noir, quant à lui, devint de plus en plus gros et se montrait de plus en plus agressif envers les enfants. L'homme, devenu très superstitieux, n'osa pas le tuer par crainte de malédiction. Il décida d'abandonner l'animal dans la montagne en le chassant à coups de pierre. Le chat fit parler de lui dans la région. Il devint énorme et s'attaqua aux troupeaux puis aux villageois. Les gens terrorisés n'osaient plus sortir. Le mauvais sort continua de s'abattre sur l'homme qui perdit son métier de bûcheron suite à une blessure. Et un matin, on le retrouva mort dans sa maison avec sa femme et leurs 5 enfants. C'était l'œuvre du chat du lac. Ce dernier avait atteint la taille d'une panthère. Il avait élu domicile dans une grotte tout près du col qu'empruntaient les voyageurs se rendant au lac du Bourget. Il ne laissait franchir la montagne qu'à 19 personnes, dévorant la 20e. De passage dans la région, un valeureux chevalier décida de combattre le chat et finit par le tuer. Le cadavre de l'animal roula contre la montagne et finit par tomber dans les eaux du lac. On raconte que durant la bataille, le chat perdut l'une de ses canines qui se planta dans la montagne et devint donc la dent du chat. Le chat, dit-on, est depuis prisonnier des eaux. Lorsqu'il se met en colère, son poil se hérisse et il provoque à la surface des eaux ces brusques gémissements qui font chavirer les barques. Il se raconte aussi que le nom de ce sommet fait référence non pas au chat, l'animal, mais au chat, le petit trou de l'aiguille par lequel on fait passer le fil. Car autrefois, le col du chat était le passage obligé et assez étroit pour aller dans l'avant-pays savoyard et rejoindre Lyon. Pour terminer, la dent du chat est l'un des sommets du mont du chat que l'on peut atteindre en empruntant le col du chat. Il est reconnaissable avec sa forme de canine pointue. De nombreux randonneurs aiment y grimper. Une fois au sommet, à 1390 mètres d'altitude, on a une vue plongeante sur les eaux turquoises du lac du Bourget. Quand il fait beau, on peut même voir le Mont Blanc. Dans des histoires à Annecy et dans sa région, c'était la légende de la dent du chat. La suite dans un prochain épisode sur Séquence.
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2: Hein? Flinguerai ça, moi. Feignasse, salopard. Je te vois venir, petite vache. Bordure. Je flingue plus vite que toi. Je me planque là et tu me provoques. Alors, mec, tu provoques. Tu provoques. Fais pas ça ou t'es foutu. C'est à moi que tu parles? C'est à moi que tu parles? C'est à moi que tu parles? Alors à qui est-ce que tu parles? T'en vois un autre que moi ici? J'en vois pas d'autre que moi ici. À qui tu parles alors? Tu vas le dire, oui ou non? Ah oui. Non. D'accord. Écoutez bien, bande de dépravés. Vous avez devant vous un homme qui en a marre, un homme qui n'en peut. Écoutez bien, bande de dépravés. Voilà l'homme pour qui la coupe est pleine. L'homme qui s'est dressé contre la racaille, le cul, les cons, la crasse, la mer. Voilà quelqu'un qui a refusé.

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2: Le vélo était couché sur le bas-côté, au pied d'un chêne gris. Le guidon curieusement relevé, comme s'il avait été jeté d'un geste rageur. C'était un samedi matin, de bonne heure, au cinquième jour d'une vague de chaleur. Plus de 40 feux de brousse brûlaient sans relâche aux quatre coins de l'État. 6 grandes villes avaient ordonné l'évacuation immédiate. Mais dans la banlieue de Sydney, les seuls à courir un risque étaient les asthmatiques, à qui l'on recommandait de rester chez eux. Le nuage de fumée qui drapait la ville était d'un gris jaunâtre malfaisant, aussi épais que le brouillard londonien. Les rues désertes étaient plongées dans un silence uniquement troublé par le vacarme souterrain des cigales. Les gens dormaient du sommeil du juste après une nuit suffocante agitée de rêves discordants, alors que les lève-tôt balayaient du pouce l'écran de leur smartphone en bâillant. Le vélo abandonné était flambant neuf et présenté comme un vélo vintage pour femmes. Vermante, 7 vitesses, avec une selle en cuir fauve et un panier blanc en osier. Le style de vélo sur lequel on s'imagine rouler une baguette sous le bras dans l'air frais d'un village de montagne en Europe, coiffé d'un béret mou plutôt que d'un casque. 4 pommes vertes étaient éparpillées sur l'herbe sèche, au pied de l'arbre, comme si elles étaient tombées du panier du vélo. Une famille entière de mouches à viande était posée à différents endroits des rayons métalliques du vélo, si immobile qu'elle semblait morte. La voiture, une Holden Commodore V8 qui vibrait au rythme d'un morceau de rock des années 80, approchait du croisement à une vitesse excessive pour ce quartier familial. Les feux de stop s'allumèrent et la voiture fit marche arrière dans un crissement de pneus pour venir se garer à côté du vélo. La musique s'arrêta. Le conducteur sortit en fumant une cigarette. Il était maigre, pieds nus et torse nu, vêtu d'un simple short de foot bleu. Il laissa la portière ouverte et s'avança sur la pointe des pieds avec une grâce de danseur sur le goudron déjà brûlant, puis s'accroupit dans l'herbe pour examiner le vélo. Il caressa le pneu avant crevé comme si c'était la patte d'un animal blessé. Les mouches se mirent à bourdonner, soudain sur le qui-vive. L'homme regarda des deux côtés de la rue déserte, tira sur sa cigarette en plissant les yeux, haussa les épaules, puis attrapa le vélo d'une main et se releva. Il regagna sa voiture et le mit dans le coffre, comme s'il l'avait acheté, après avoir enlevé la roue avant avec dextérité en actionnant le levier de démontage rapide. Il remonta en voiture, claqua la portière et repartit, content de lui, en pianotant sur le volant au rythme de Highway to Hell d'AC/DC. Hier, c'était la Saint-Valentin, apparemment. Et même s'il ne croyait pas à ces conneries capitalistes, il offrirait le vélo à sa femme en lui disant avec un clin d'œil ironique « C'est un peu tard, mais joyeuse Saint-Valentin, chérie !» Ça lui permettrait de se faire pardonner l'autre jour. Et avec un peu de chance, il aurait droit à sa récompense ce soir. Il n'eut pas de chance. Pas de chance du tout. 20 minutes plus tard, il était mort, tué sur le coup dans une collision frontale. Un chauffeur de poids lourd qui venait de l'autoroute n'avait pas vu le panneau de stop caché par un liquide en barre luxuriant. Les résidents du quartier se plaignaient depuis des mois de ce panneau. Un jour ou l'autre, il y aurait un accident, disait-il. Et voilà que c'était arrivé. Les pommes ne tardèrent pas à pourrir sous la chaleur.

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1: Bienvenue sur Séquence, vous êtes avec Manu et JC pour une nouvelle série d'émissions qui va s'appeler, comme vous l'avez entendu dans le jingle, Made in La Yacht.
2: La Yacht.
1: Ça va Manu ?
2: Ça va bien depuis le temps.
1: Super content de se retrouver après quelques années d'absence. On est reparti de plus belle avec une émission qui, on l'espère, va plaire à un nombre croissant d'Annéciens et d'Annéciennes. L'émission s'appelle Made in La Yacht et l'idée, c'est de recevoir des personnalités locales du monde artistique, associatif, économique, enfin tout ce qui bouge, tous les gens qui ont des trucs intéressants et sympas à dire. Aujourd'hui, on a le plaisir d'accueillir Anne-Marie Balbino et Didier DeVos.
3: Bonjour.
1: Voilà, Anne-Marie et Didier qui tous les deux sont de fervents et d'actifs membres du Lions Club Annecy Impérial. Une première question pour Anne-Marie. Oui. Comment es-tu venue, Anne-Marie, au Lions Club ? Est-ce que c'est le Lions Club qui est venu vers toi ou l'inverse ?
4: Non, c'est moi qui suis allée vers le Lions Club, c'est-à-dire que je travaillais, je pensais prendre ma retraite. Et je me suis dit, je suis très très active et je me suis dit à la retraite, qu'est-ce que je vais pouvoir faire ? Donc, ma fille m'a dit, maman, tu devrais te faire inscrire au Lions, au Rotary, enfin dans une association. Donc, je me suis adressée au Lions Club d'Annecy Impérial, puisque c'est le seul club mixte.
1: Ah, d'accord.
4: Voilà, il y a 15 ans, tout ça. Eh bien, donc depuis, ben voilà, j'ai continué à travailler et j'ai continué à être active aussi au club du Lions. Et maintenant que je suis à la retraite, je m'applique encore davantage.
1: Parce que voilà. Tu as plus de temps.
4: Parce que j'ai du temps.
1: Très bien, super. Et Didier, la raison pour laquelle tu as adhéré au Lions,
3: Oui, ben, c'est simple en fait. J'ai rencontré Anne-Marie il y a 7 ans à peu près. Et elle faisait partie du Lions Club Annecy Impérial. Évidemment qu'elle m'a fait partager des choses de ce club, essentiellement les moments ouverts au public, les moments festifs, les moments conviviaux. Et j'ai mis un petit peu de temps avant de m'inscrire, puis j'ai fini par plonger l'année dernière.
1: Parce qu'en fait, tu t'es dit, elle m'a plutôt vendu les trucs sympas, les moments festifs, mais en fait, derrière, il y a un peu de boulot quand même.
3: Il y en a pas mal, mais bon, j'y suis allé sur la pointe des pieds. J'ai commencé par faire 2-3 trucs avec eux, puis avec Anne-Marie, évidemment, mais aussi avec le groupe. Et puis, bon, voilà, de fil en aiguille, bon, ça s'est passé tout seul, en fait. Quand tu restes pendant 3, 4 ans, 5 ans, comme ça, en marge d'un groupe que tu vois régulièrement... À un moment ou à un autre, tu fais le choix, quoi, où tu dis, est-ce que je reste comme ça, passager clandestin, et juste pour les bons moments, ou bien je vais jusqu'au bout. La logique du passager clandestin n'a pas résisté longtemps, quoi.
2: C'est ça, c'est souvent ce qui arrive. Hein.
3: Oui.
2: C'est souvent ce qui arrive. À force de rester à côté, on finit par monter dans le train.
3: Oui, voilà, c'est ça. Et puis c'est venu du jour où, en fait, je me plaisantais beaucoup sur ce thème-là. Puis un jour, j'en ai parlé avec une épouse d'un des membres, là. Et puis elle a Paris. Mais alors Paris du tout. Quoi. Je me suis dit, oulala, ça tombe à plat, qu'est-ce qui se passe ? Là, ça m'a vraiment complètement interrogé, ça m'a remis un peu en perspective tout ce que j'avais fait, ma posture et tout. J'ai dit, bon, allez, ça va, on y va à fond. Quoi.
1: D'accord.
4: Et donc, je l'ai intronisé il y a un an.
1: Parce qu'on passe par une intronisation ? Donc il faut être adoubé, il y a une épée, ça se passe comment ? Il se met à genoux et puis on lui dit, bienvenue au club.
4: Et une lettre de motivation ?
1: Ah oui ?
2: Ah oui. Et
4: donc après, il y a une commission qui étudie sa lettre de motivation. Et après, c'est décidé en commission si on l'accueille ou pas.
1: Et ça dépend donc du montant de la commission, c'est ça ?
4: Et donc, comme il était déjà connu depuis, je vais dire, 6 ans, bon, ça s'est passé très très bien. Voilà. Okay. Donc maintenant, il est partie intégrante au club. Il participe encore plus. Et puis, voilà.
1: Ok.
4: Contente que il continue à m'accompagner sur beaucoup de plans.
1: Alors le Lions Club Impérial Annecy, en quelques chiffres.
4: Oh, alors là, je ne saurais pas vous dire le nombre.
1: À peu près.
4: Nous sommes 3 clubs sur Annecy et un club mixte. Donc voilà, nous sommes pour l'instant 27. Il y a 4 futures intronisations.
1: Donc vous allez être 31.
4: Voilà. Et après, le nombre de personnes au niveau...
1: Tu veux dire le nombre d'adhérents, par exemple, ou de sympathisants, comment on peut dire ? C'est ce nombre-là, parce que... Ok.
3: Non, mais dans le monde, on peut aussi, si on veut voir une échelle un peu globale, dans le monde, il y a à peu près 1,4 million. Le but, c'est d'arriver à 1,5 million d'adhérents. Donc, c'est quand même un truc qui... Enfin, c'est un mouvement qui regroupe plein de pays, plein de gens différents.
1: Bien sûr.
3: En fait, c'est assez ouvert, mine de rien. Ça paraît comme ça, vu de l'extérieur. Une société un peu fermée, mais pas du tout. C'est très, très accueillant et très chaleureux.
4: Au départ, le Lion, ça a été créé par Melvin Jones en 1917, je crois. Il a réuni 27 clubs associatifs de Chicago pour justement faire quelque chose au niveau des personnes qui sont dans le besoin.
1: Mmh. Voilà. C'était ça l'idée de base.
4: Voilà. Il y avait des problèmes économiques, sociaux à ce moment-là, et donc il voulait venir en aide aux gens vulnérables, aux personnes les plus vulnérables.
1: D'accord.
4: Et la politique du Lions Club, c'est « nous servons mmh. ». Donc, celui qui veut rentrer dans le Lions... Voilà,
1: il vient pour servir.
2: Se met au service.
1: Voilà. Et localement, alors vous servez qui ?
4: Alors, ben, localement, il faut déjà avoir, enfin, faut déjà être dans l'empathie, il faut être dans le don de soi, il faut avoir du temps aussi mm-hmm. à consacrer et la tolérance aussi.
1: La tolérance par rapport aux autres membres, tu veux dire ?
4: Par rapport à l'ensemble, oui. Il faut aussi. Quand on est un groupe, il faut...
1: Bien sûr.
4: La tolérance. Donc, notre club lutte contre la précarité.
1: Ok.
4: On fait les chariots aux bébés, Resto du cœur. Nos plus grosses recettes viennent des panettones. Mm-hmm. Nous en vendons énormément chaque fin d'année. Mm-hmm. Et avec cet argent-là, eh bien, on participe à plusieurs actions comme il y a Drôle de Rame, il y a enfance cancer, santé enfant
3: oui,
4: enfin, cancer.
3: C'est un mouvement de lutte contre le cancer pédiatrique. En fait, un des gros axes du Lions Club, c'est de lutter contre ces cancers-là parce que en fait ils sont moins financés, il y a moins de recherches dessus que pour les cancers d'adultes. Et donc, on en a fait une priorité parce que, justement, c'est un parent pauvre de la recherche médicale. Quoi.
4: Et cette année, ce sera pour financer du matériel, pour vraiment cibler les tumeurs du cerveau chez les enfants.
1: D'accord.
4: Donc, voilà, c'est notre action qu'on a déjà fait cette année, qu'on fera encore l'année prochaine mm-hmm. et qu'on le fera au moins sur 3 ans.
1: D'accord.
2: Voilà. Tous les ans, il y a une feuille de route différente.
4: Oui, par rapport à nos demandes aussi.
2: D'accord.
4: Donc là, on s'est consacré à Enfants Cancer Santé. Donc, on a contacté l'hôpital à Grenoble, l'hôpital à Lyon pour connaître leurs besoins. Et donc cette année, nous on cible beaucoup les enfants, le Lyon, surtout ouais. sur les enfants. Donc voilà, qu'est-ce que je peux dire d'autre là-dessus ?
1: Alors ça vous prend combien de temps par semaine à peu près ? Vous avez une idée de l'investissement que ça représente ?
4: Nous avons une réunion le premier mardi du mois, une réunion fermée.
1: Alors qu'est-ce que tu appelles une réunion fermée par rapport à une réunion ouverte ?
4: Alors la réunion fermée, c'est uniquement le bureau et le club qui se réunit pour décider des actions. Mm-hmm. Et la réunion ouverte, il y a toujours une conférence suivie d'un repas et un conférencier différent chaque mois.
1: Ok.
4: Voilà. Et ensuite, il y a aussi des journées fun, un petit peu plus
1: conviviales,
4: un petit peu plus familiales pour mieux se rencontrer, pour mieux se connaître aussi. Mm-hmm. Parce que des fois, dans des réunions de bureau, on ne se connaît pas vraiment. Mm-hmm. Donc, voilà.
1: Okay.
4: Moi, ça fait 15 ans, je pense que je connais quand même pas mal de choses. Mais il y a toujours des nouveaux aussi qu'il faut apprendre à connaître, à accompagner.
1: Alors, tu disais tout à l'heure, Didier, qu'on avait l'impression que ça pouvait être de l'extérieur un peu fermé, un peu peut-être un peu vieillot. Mais ce n'est pas du tout ça, en fait. Il y a Allez, question indiscrète. C'est quoi la moyenne d'âge au Lions Club ?
3: Ah oui, non, c'est pas une question indiscrète. D'ailleurs, ça fait partie des gros problèmes du Lions aujourd'hui. C'est que, en fait, la moyenne d'âge va se situer aux alentours des 60-65 ans, quoi.
1: Et
3: que,
1: Bah
3: oui, parce que les gens qui travaillent sont un petit peu plus réticents à rentrer dans le club. D'autres que j'ai croisés, au contraire, s'en vantent en disant « Oui, moi, j'avais ma vie professionnelle et en même temps, j'ai pu donner du temps pour l'activité du club. » Donc, il y a quelque chose là d'un peu paradoxal, mais je pense que l'investissement en temps est quand même plus facile à à gérer quand on est moins actif que quand on est en pleine phase d'expansion. C'est très clair, quoi.
2: Ah,
3: donc,
2: tout à fait.
3: Alors, par contre, bon, curieusement, dans notre club à nous, il y en a quand même quelques-uns, il y en a deux au moins qui font baisser la moyenne d'âge, ce qui est plutôt pas mal. Mais ceux
1: vous voulez les garder, ceux-là,
3: hein. Oui, il y en a deux, trois. Mais bon, il y a aussi les membres fondateurs qui ont quand même aussi se rapprochent des 80 ans. Donc, tu vois, la tranche d'âge est quand même assez large, quoi. Mm-hmm. Mais en même temps, c'est ça aussi qui est intéressant, parce que bon, il y a comme une espèce de, comment on pourrait appeler ça, de continuité. Il y a aussi une forme de
1: passage de relais,
3: voilà,
1: en quelque sorte.
3: Oui, et puis aussi la mémoire du club, de son histoire, mmh, qui perdure, et ça, je trouve que c'est plutôt riche, quoi.
2: Mmh. Oui, ça, c'est important.
3: Oui. Ouais. Et quant au temps réellement passé, moi, j'arrive pas à l'évaluer, parce que bon, il y a des trucs qui prennent parfois 5 minutes. Faire, par exemple, un calendrier pour envoyer une date ou une convocation, ça prend pas énormément de temps, mais à côté de ça, un courrier un peu institutionnel peut prendre beaucoup plus. C'est pas forcément nous qui nous en occupons, mais au sein du club, il y en a qui le font très bien. Tout est question, en fait, de... Et puis, il y a aussi l'investissement. Il y a aussi du temps de présence. Quand on fait la collecte des chariots bébés, il faut être présent dans le magasin pour récolter, pour accueillir le public, accueillir les marchandises. Donc, il y a aussi une forme de... Enfin, ça joue à plein de niveaux, quoi. Un niveau à la fois physique, intellectuel. Enfin, physique, c'est pas du sport.
2: Ouais, c'est pas un club de sport.
3: Non, mais je veux dire, il y a quand même une présence de temps. Et à côté de ça... Il y a aussi l'investissement qu'on peut mettre chez soi à organiser les choses.
1: Alors, dans les auditeurs de Fréquence FM, il y a des gens jeunes, il y a des gens un peu moins jeunes. Si vous aviez un message à envoyer aux gens plus jeunes, puisque tu l'as dit tout à l'heure, c'est un peu quand même, si ce n'est un souci, en tout cas une question, l'âge moyen. Si vous aviez un message à envoyer aux auditeurs jeunes, qu'est-ce que vous auriez envie de leur dire? Pourquoi venir au Lions Club, Annecy Impériale? Qu'est-ce qu'ils y trouveraient? Qu'est-ce qu'ils y trouveront?
4: Déjà, le plaisir de faire les choses ensemble. Les jeunes pourraient nous motiver, aussi nous donner de nouvelles idées. Mm-hmm. Parce que nous, c'est vrai qu'au bout de quelques années, on a essayé déjà pas mal de choses. On a fait beaucoup de choses. Et,
1: vous avez l'impression de tourner
4: après,
1: en rond?
4: On ne tourne pas en rond parce qu'on fait quand même pas mal de choses. Hein. On fait handi-talent, on fait handi-tennis, para-tennis. Mm-hmm. On fait beaucoup d'actions.
1: D'accord.
3: Non, mais excuse-moi de te couper, mais je crois que si tu veux attirer des jeunes, il faut leur dire qu'en fait, ce qu'on fait aussi.
4: Paralie?
3: Oui, non. Il y a plein d'activités sur lesquelles on peut s'investir. Justement, l'investissement, il est aussi au service des autres et il peut donner un peu de sens peut-être à des valeurs qui n'ont plus vraiment beaucoup de cours ou qu'on ne sait plus trop comment gérer, qui sont de la générosité,
1: le partage.
3: Le partage. Ouais. Puis aussi. Peut-être plus, j'allais dire...
4: L'amitié.
3: Oui, mais le partage par rapport à ce que l'on possède et à ce que l'on peut donner, quoi. Mmh. Enfin, c'est pas que du financier dont je parle là. Il y a aussi une dimension un peu spirituelle, du style, avec beaucoup de guillemets, donner un peu de sens à sa vie, quoi.
1: Ok.
3: Ça peut être ça aussi.
1: Imaginons qu'il y ait, parmi les millions d'auditeurs qui nous écoutent, non, c'est pas des millions, c'est des milliers plutôt. Alors, on va être raisonnable. Oui. Parmi les gens qui nous écoutent, il y en a un, ou il y en a une, ou il y en a des, ou pluriel, pardon, qui ont envie de vous rejoindre. Ils font quoi? Ils écrivent, ils envoient un message à quelqu'un, ils écrivent, CV, ils envoient un numéro de téléphone, ils envoient un CV, il y a une sélection.
3: Il n'y a pas une vraie sélection, c'est-à-dire qu'en fait, on peut.
4: Les réseaux sociaux, oui. Les gens nous trouvent.
3: Oui, non, mais là, on est sur une possibilité d'accueil. Ouais. Donc, disons qu'on peut nous contacter, nous, Anne-Marie, par exemple. Anne-Marie, c'est très bien. Anne-Marie, elle fait un très très bon relais. Lettre de motivation, à minima, un CV pour qu'on sache un peu qui. Puis en même temps, après, il y aura une vraie rencontre.
1: Ok, qui répondez à cette question? C'est quoi? C'est une adresse? Il faut lui donner votre adresse mail. Donnez l'adresse mail.
4: Je vais être présidente à la rentrée prochainement.
1: Oui.
4: Donc voilà. Et après, il y a la commission qui s'occupe des effectifs.
1: D'accord. À qui est-ce qu'on téléphone? À qui est-ce qu'on envoie un mail? C'est ça que les éditeurs ont envie de savoir.
3: Anne-Marie Balbino. Balbino, Anne-Marie, @gmail.com. Et son téléphone, vous voulez aussi son 06?
1: On va peut-être commencer par le mail, c'est déjà très bien. Donc tu nous l'appelles, parce qu'il y a peut-être plusieurs façons d'écrire Balbino.
3: Alors, Balbinote. Anne-Marie, tout accroché.
1: Sans tiret, sans rien. Donc pas de point, pas de tiret,
3: Arrobase gmail.com.
1: Arrobase gmail.com, mmh. Très bien, ok. Merci pour cette introduction à propos du Lions Club. On va bien sûr passer un peu de musique, parce qu'au bout d'un certain temps, hein, vous avez peut-être envie d'écouter quelques notes. On commence par quoi là? Vous nous avez fait part de vos choix musicaux, vous avez envie qu'on vous passe quoi?
4: On peut peut-être passer Hélène Segarra.
1: Hélène Segarra. Allez, Hélène Segarra et Andrea Bocelli dans Viva per lei. C'est parti. À tout de suite sur Séquence.
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1: Alors une question qui me vient forcément à l'esprit, c'est le choix de qui d'abord? Qui a choisi Hélène Ségara?
2: C'est mon choix.
1: C'est ton choix. Pourquoi Hélène Ségara, Anne-Marie? Pourquoi Andrea Bocelli?
2: À savoir que mon métier est prothésiste capillaire.
1: On voit bien le rapport, oui, il est évident.
3: C'est un peu tiré par les cheveux.
2: Il y a 35 ans à peu près.
1: Oui.
2: Et un jour, l'agent d'Hélène Ségara me téléphone pour avoir un rendez-vous.
1: Comme pour
2: Hélène,
1: lui, donc.
2: Elle a beaucoup d'extensions. Elle ne pouvait pas aller dans un salon de coiffure normal.
1: C'est quoi une extension, moi qui suis un peu chauve?
2: C'est un complément de cheveux. Des mèches qui sont attachées à tes propres cheveux.
1: D'accord.
2: Et donc, il faut faire très attention parce qu'Hélène, elle avait des cheveux presque à la taille. Donc déjà, pour faire le shampoing, pour faire le brushing, c'était quand même assez
1: délicat.
2: Assez délicat. Et puis, il fallait prendre beaucoup de temps aussi.
1: Oui.
2: Voilà. Donc, j'ai été flattée qu'on me contacte. On lui avait donné mon adresse parce qu'elle cherchait un centre capillaire. Voilà. Et puis, c'est vrai que j'avais quand même une bonne renommée.
1: Oui.
2: Et en plus, l'institut est très discret parce qu'il se situe à Annecy-le-Vieux, donc dans un local, dans un bureau. Ce n'était pas vraiment un salon de coiffure.
1: Ouais.
2: Donc, elle a pu rentrer discrètement.
1: Très bien.
2: Se faire coiffer.
1: Parce que, discrètement aussi.
2: Voilà, discrètement, ouais. Oui.
1: Elle était ravie du résultat, je suis
2: voilà,
1: sûr.
2: Voilà, et puis donc l'institut est tout en cabine, donc forcément on ne voit pas qui est-ce qu'on coiffe. Donc voilà, j'ai passé un bon moment avec elle. Elle se manifestait à Annecy, elle chantait le soir même à Annecy.
1: Ok.
2: Donc voilà, son agent l'a attendue, j'ai bien passé à peu près 2 heures avec elle.
1: Ok.
2: Et le soir, elle nous a reçus dans sa cabine avec ma fille, donc on était encore plus heureuse d'aller au plus près d'elle. Voilà.
3: Dans sa loge, en VIP.
2: Tout à fait.
1: Ouais, mais alors, le fait de coiffer quelqu'un, ça veut dire qu'on l'aime alors, qu'on aime sa musique systématiquement? Parce que c'est un peu ce que tu nous as dit. Tu as dit, en fait, Hélène Ségara, parce que je l'ai coiffée, mais tu aurais pu ne pas aimer ce qu'elle chantait.
2: Mais elle a une très belle voix, et je l'aime beaucoup aussi.
1: Aussi ça, alors.
2: Oui, c'est une personne qui est très simple. C'est vrai, elle est vraiment naturelle, simple, donc elle n'a pas la grosse tête, quoi. Okay. Je l'ai trouvée vraiment très, très humaine.
1: Bon, j'espère qu'Hélène Ségara nous entend et qu'elle sera ravie de... C'était il y a combien de temps?
2: Tu as dit ça? Il y a 25 ans, à l'époque, elle avait son petit garçon. Elle n'avait pas ses autres enfants. Elle avait son petit garçon qui devait avoir dans les 6 ans, 7 ans, quelque chose
1: d'accord.
2: Comme ça.
1: Okay.
2: Donc voilà, mais c'est un bon souvenir.
3: Alors, est-ce qu'il vaut mieux une extension capillaire ou une extension de voix?
1: Ça, je te le demande. Hein.
3: Quand même.
1: À la radio, je préfère l'extension capillaire parce que c'est un son de voix, c'est un peu gênant, c'est comme au théâtre. Et prothésiste capillaire, c'est ça?
2: Oui.
1: Qu'est-ce qui est difficile dans ce métier? C'est quoi le plus difficile?
2: On accompagne beaucoup des personnes qui ont des cancers.
1: D'accord.
2: Donc des chimios, perte de cheveux et tout ce qui va avec, quoi, la tristesse, mal dans sa peau. Quand on traverse une période comme ça, c'est quand même difficile.
1: Les gens viennent plus par obligation, en quelque sorte, que par plaisir. Comme Hélène Ségara, c'est par plaisir et obligation à la fois,
2: alors,
1: j'allais dire.
2: Alors, à l'époque, on faisait beaucoup d'extensions, on en fait beaucoup moins maintenant. Mais mon activité était surtout d'accueillir des personnes qui étaient sous chimio, qui étaient sous traitement, qui perdaient leurs cheveux. Quand on traverse une période comme ça, c'est quand même difficile.
1: Les gens viennent plus par obligation, en quelque sorte, que par plaisir, comme Hélène Ségara, c'est par plaisir et obligation à la fois,
2: alors,
1: j'allais dire.
2: Alors, à l'époque, on faisait beaucoup d'extensions, on en fait beaucoup moins maintenant. Mais mon activité était surtout d'accueillir des personnes qui étaient sous chimio, qui étaient sous traitement, qui perdaient leurs cheveux.

0: qu'elles retournent chez leur coiffeuse avec leurs cheveux un petit peu plus longs. Voilà. D'accord. Donc, je suivais ces personnes pendant peut-être 6 mois ou plus, c'était selon... Voilà.
1: Ok. Alors, excuse-moi, j'ai posé une question un peu banale, mais ça peut revenir après les cheveux, après la chimio?
0: Ah oui, bien sûr, ça repousse.
1: Donc c'était juste pour une période de quelques mois ou quelques années peut-être?
0: Et je les accompagnais jusqu'à leur première coupe pour qu'elles puissent après retourner chez leur coiffeuse. Voilà.
1: D'accord. Okay.
0: Donc c'était j'ai bien aimé aussi cet accompagnement.
1: Et en dehors d'Hélène Segarra, donc personnalité même, j'allais dire, tu as des super souvenir de gens que tu as, je ne sais pas, particulièrement aidés, qui t'ont remercié d'une manière complètement...
0: Oui, c'est vrai.
1: Sans forcément citer de nom, parce que c'est peut-être un peu délicat, mais...
0: Mais j'ai plusieurs personnes aussi qui m'ont remercié pour les avoir aidés à traverser cette période difficile, douloureuse, parce que je suis toujours très positive, et je leur remontais toujours le moral, et puis j'étais toujours présente quand elles en avaient besoin. Uh-huh. Voilà, il fallait... Faut pas les laisser dans la détresse quand elles ont besoin ou de reconditionner leur chevelure, voilà, qu'elles se sentent belles.
1: D'accord. Et donc aujourd'hui, tu as dit que tu étais à la retraite, mais j'ai cru comprendre que tu continuais à coiffer.
0: Oui. Enfin, je continue à retourner à l'institut pour pour aider un petit peu Géraldine qui a repris derrière moi l'institut. Moi, j'aime bien faire la couture et Géraldine, ayant beaucoup de travail, je vais de temps en temps, quand elle a des perruques, à rétrécir, parce que c'est pareil. On ne vend pas une perruque comme ça. Des fois, il faut l'agrandir, la rétrécir, rajouter du polyuréthane pour qu'elle reste bien sur la tête. Enfin, il y a des petites opérations à faire. Et donc, moi, je prends plaisir à dire à Géraldine, ne te gêne pas, je suis là. Si tu as besoin de faire de la couture, je viens tout de suite. Voilà.
2: Ah ben, quelle toupée. Quelle toupée.
1: Oui, je le fais pas dire. Ouais, on savait que Manu était là pour faire des jeux de mots, mais il remplit très bien son rôle. Alors, en dehors de ça, Didier, pour ne pas le nommer, m'a dit, Anne-Marie est également présente régulièrement au Resto du Cœur.
0: Oui.
1: Et qu'est-ce que tu fais dans le cadre des Restos du Cœur?
0: Je vais coiffer une fois par mois.
1: Tu coiffes qui alors?
0: Bien les personnes qui sont nécessiteuses.
1: D'accord.
0: Voilà, qui font partie des Restos du Cœur. Donc nous sommes trois avec une amie, enfin je vais même dire deux amies, parce qu'on est trois coiffeuses, on s'entend très très bien. Et une fois par mois, le samedi matin, on va coiffer.
1: D'accord.
0: Donc on prend 4-5 personnes chacune. Et puis voilà, il y a des hommes, des femmes, et puis il y a une bonne ambiance, on boit le café, ça se passe bien.
1: Ok.
0: Donc c'est la deuxième année ou troisième année, peut-être, oui, troisième année, et voilà, j'ai plaisir.
1: Et c'est initiative, pardon, des Restos du Cœur, ou c'est toi ou une de tes amies
0: qui a
1: eu cette idée?
0: Alors là, c'est une amie qui fait partie des Restos du Cœur, qui m'a téléphoné un jour en sachant que j'étais à la retraite, parce qu'il y avait une autre coiffeuse avant, et un coiffeur, et ces personnes-là ne voulaient plus continuer. Donc, me connaissant très très bien, elle m'a dit, est-ce que tu viendrais coiffer? Alors, j'ai entraîné une autre amie avec moi, est-ce que tu viendrais avec moi? Mon autre amie fait aussi partie des Restos du Cœur.
1: Ok, d'accord.
0: Donc, elle va mettre en rayon au Restos du Cœur, et donc elle m'a accompagnée. Et puis après, il y a une troisième personne qui s'est présentée un jour comme ça, et puis elle reste avec nous. Okay. Elle a dû entendre qu'il y avait besoin, ou alors elle était venue demander si on avait besoin d'une coiffeuse au Resto du Cœur. Et puis voilà, on continue et ça se passe très bien.
1: Okay.
0: En plus de toute la famille à qui je coupe les cheveux, les amis, enfin voilà. Ouais.
1: Coupe les cheveux, mais pas en quatre, hein, visiblement.
0: Je...
1: Non.
0: Je perds pas la main.
1: D'accord.
2: Donc c'est voilà. Comment? C'est les coiffeurs du cœur? C'est.
1: Ça porte un nom?
2: Ouais, ça porte un nom.
1: C'est dans le cadre des Restos du Cœur.
0: Oui, dans le cadre des Restos du Cœur. D'accord. Oui.
1: Mais c'est pas les coiffeurs du cœur ou
2: non, il y a pas de
1: ou les perruques du cœur.
0: Oh, ça peut être les coiffeurs du cœur aussi, hein, parce qu'on va coiffer avec le cœur aussi, parce qu'on peut aimer, hein. Voilà. Moi, la coiffure, ça a toujours été ma passion et j'ai toujours voulu faire ça depuis mes 8 ans, quelque chose comme ça. J'ai dit, je serai coiffeuse.
1: Pourquoi? Tu te souviens pourquoi tu voulais être coiffeuse? Parce que tu coiffais déjà tes poupées quand tu avais 3 ans et demi.
0: Pas du tout.
1: Ah bon?
0: J'avais pas de poupée.
1: Ah pardon. Ah, tu coiffais ton petit frère, t'avais pas de petit frère non plus.
0: Ma sœur aînée, qui a 8 ans de plus que moi, était coiffeuse.
1: Ah.
0: Et donc, je lui servais de modèle au salon de coiffure où elle travaillait pour son CAP. Et j'aimais cette ambiance. Et l'anecdote, c'est qu'à 4 heures, on avait un chausson.
1: Aux pommes.
0: Un croissant aux amandes.

0: Et ça, j'en ai encore le souvenir.
1: Ah, c'est la Madeleine, ça, donc.
0: Voilà.
1: Enfin, c'est ça, voilà. La Madeleine est un croissant, en l'occurrence.
0: Parce que chez nous, on n'avait pas ces friandises-là.
1: Ok. Mais...
0: Ah, puis l'ambiance, tout me plaisait.
1: Et tout ça, ça se passait en Haute-Savoie parce que
0: c'était à Bellegarde, dans la...
1: À Bellegarde, on n'est pas très loin quand même. Ouais, on reste quand même à peu près local.
2: Oui, on est.
1: Ça va, on aura voilà, le droit de parler de Bellegarde. On peut parler de Bellegarde, on n'est pas obligé de parler que d'Annecy.
2: C'est la grande frontière.
1: Ouais, c'est limite, hein. faut presque un visa pour y aller quand même. D'accord.
0: Ah, mais je suis venu à 21 ans.
2: Et puis beaucoup d'envie.
1: Tu es venu à 21 ans à Annecy, oui, donc là, quand même un petit peu d'historique aussi sur Annecy. Ça va, très bien. Bon, on ne s'est pas trop invité alors.
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1: Didier, tu veux nous parler de ton métier qui est également ta passion, sans aucun doute ?
4: Bah oui, forcément, ça va te perdre, normalement. Je sais pas par quoi tu veux que je commence, parce que c'est compliqué. Là,
1: je
2: vous propose de mettre un petit morceau de musique et puis on se met d'accord là-dessus.
1: Bah, si tu veux, voilà, Manu a une très bonne idée.
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1: Eh ben voilà, de retour sur l'antenne de Séquence. Alors Didier, tu nous parlais photo. Quel a été le déclic?
2: Tout a commencé il y a une quarantaine d'années maintenant. Je sortais d'une expérience professionnelle dans le milieu de la vidéo et du cinéma. J'étais à l'époque, on va le dire avec plein de guillemets, ingénieur du son, c'est-à-dire qu'en fait je travaillais comme vous derrière les boutons et que je faisais des enregistrements pour une image. Et puis la boîte pour laquelle je bossais à Lyon, qui était financée à l'époque par le Crédit Lyonnais, qui avait des problèmes à l'époque, a dégraissé dans ses effectifs. Et je me suis retrouvé du coup tout nu, tout bête, comme ça, à pas savoir quoi faire. Et comme par hasard, s'il y en a dans la vie, je traverse la rue derrière Bonlieu, en face de moi, un pote, comédien, traverse aussi, mais dans l'autre sens. On se croise au milieu de la rue. Et puis il me dit, ah, je monte un spectacle, je cherche des subventions, grosso modo, t'aurais pas trois ronds. Je le regarde, j'avais rien, moi à l'époque j'étais pas riche, j'ai toujours pas été d'ailleurs. Et je le regarde, je dis, écoute, je peux rien faire, mais vraiment rien faire. Par contre, j'ai du temps, forcément, donc si tu veux, je peux faire les photos de ton spectacle. Et bien tout de suite, banco, ça a commencé comme ça. Et je me suis rendu compte que c'était un vrai bonheur parce que quand j'étais derrière les manettes, en fait, c'était pas pour le son en lui-même, c'était plus pour l'image parce que je travaillais pour une vidéo ou un film ou un docu ou des choses comme ça. Donc je me rendais compte qu'en fait, c'était l'image qui m'intéressait, qui me passionnait. Et qu'avec la photographie, l'avantage, c'est qu'on peut trouver de la matière première. Le film à l'époque ne coûtait pas cher. Et si on faisait du noir et blanc, on pouvait tout faire soi-même. Depuis la prise de vue, jusqu'à l'agrandissement, jusqu'au papier. Et donc, bon, j'avais déjà quand même quelques petites bases là-dessus, puisque j'ai fait des photos dès l'âge de 18, 19 ans, à peu près par là. Donc j'avais quand même une petite connaissance autodidacte, et voilà, après, avec le métier, ben, ça rentre, quoi. Ça se fait, tout seul.
3: Ah oui. Et il y a beaucoup de photographes autodidactes ? Ou il y a plus de gens qui sont passés par des écoles de photos aujourd'hui ?
2: Le gros truc, c'est qu'il y a 40 ans, il n'y avait pas beaucoup d'écoles de photos. T'en avais une ou deux. Arles venait de se monter. T'avais Louis Lumière où il fallait être très fort en maths. Arles, c'était un petit peu plus littéraire. Entre-temps, les conditions d'accès à Louis Lumière s'étaient allégées. Et donc, ça ne m'a pas profité parce que j'étais déjà trop vieux et trop dans le métier pour en sortir. Et pour me reformer ou pour me former dans ces milieux-là. Qu'est-ce qu'il y a eu d'autre encore comme école ? Il devait y avoir des facs. Il y avait la fac de Marseille qui était réputée. On m'en avait parlé, mais ça restait une fac. Donc en termes de formation, il n'y avait pas grand chose qui m'intéressait beaucoup. Donc moi, j'ai potassé, j'ai appris tout ce que j'ai pu par tout ce qui était édité, par la pratique, en croisant des gens. J'ai fait quelques stages aussi avec des gens intéressants.
3: Est-ce qu'il y a justement dans les gens que tu as croisé dans ce métier, des gens dont tu te souviens en disant vraiment cette personne-là m'a appris un truc, m'a donné vraiment des clés pour faire des choses que je ne savais pas faire jusqu'à présent?
2: Alors, dans le milieu de l'image, moi j'ai quand même le souvenir d'une rencontre d'une semaine, une bonne semaine avec Jean-Bernard Menou et Renato Berta, qui étaient deux chefs opérateurs. Menou pour Godard et Berta pour Resserre en Suisse, mais qui a travaillé aussi avec Romer, avec des gens comme ça. Donc ça m'a donné quand même une grande... On va faire un mauvais jeu de mots, une grande ouverture d'esprit par rapport à l'image, quoi. C'est-à-dire qu'on était, pas que sur des problèmes ou des considérations techniques. J'ai croisé plus tard de grands tireurs, j'ai croisé du monde comme ça au hasard des rencontres qui m'ont un peu imprégné ou un petit peu réorienté. C'est les hasards de la vie. Des noms.
3: T'as pas un modèle, t'as pas un photographe que tu admires particulièrement pour son travail, pour sa personnalité, pour les deux?
2: Les débuts, c'est toujours pareil. Quelqu'un qui un jour te dit faut que tu ailles voir un tel ou un tel. Donc ça a commencé par Robert Franck. Je sais pas si vous connaissez, j'étais un coup d'œil dessus, c'est absolument fabuleux, quoi. Ce photographe suisse. Qui s'installe aux États-Unis dans les années 50, qui fait un portrait de l'Amérique profonde absolument pessimiste à l'époque où les Américains se voyaient sur la pente ascendante de leur réussite sociétale et commerciale. Et il y a eu Cartier-Bresson, évidemment, il y a eu beaucoup d'Américains. Puis après, un des rejetons de ces familles-là, c'est de Pardon. Enfin, toute cette photographie que je qualifierais de... humaniste avec plein de guillemets parce que ce sont des faux mots quoi. Enfin, c'est des grosses cases, des grosses. Mais ça correspond.
3: C'est plutôt
2: pas.
3: Réaliste, tu dirais.
2: Oui, une forme de réalisme. Mais en fait, c'est aussi une forme de travail avec les moyens du bord. C'est-à-dire qu'en fait, t'es pas en studio, t'as pas besoin de beaucoup de matériel, t'as pas besoin de beaucoup de comment dire. D'outils, en fait, un appareil, une focale, et puis bon, tu travailles, quoi, tu fais des choses, tu regardes, donc en fait, tu travailles plus sur l'esprit de ce que tu vois, enfin, de comment tu te positionnes dans le monde, quoi, quelle est ta posture réellement face aux événements, face à ce qu'on appelle la réalité, avec encore plein de guillemets, quoi, parce que je n'ose pas employer ce mot.
1: Qu'est-ce que tu veux capturer, alors, avec tes photos hein?
2: En fait, c'est... on serait plus proche de la trace d'une émotion. C'est-à-dire, mais une émotion qui est très, très intime, très personnelle. Il y a des grands noms là-dedans aussi, encore. Il y a Plossu, par exemple, qui est fabuleux. Tu vois, t'as des images qui sont prises entre chien et loup. Tu vois pratiquement rien, mais tu sens que voilà, pof, t'as une hirondelle qui passe. Va t'en figer une hirondelle.
3: C'est
2: quoi.
3: De la chance.
2: Non, c'est aussi de l'obstination. Et puis c'est aussi s'attacher à ces petites choses... banal et sans grande signification a priori, mais qui en fait traduisent une forme, ouais, c'est ce que je disais, une posture, un état face à la réalité du monde, quoi. C'est très.
3: Et est-ce qu'il y a des endroits de Haute-Savoie que tu as photographiés et qui t'émeuvent justement particulièrement à certaines heures du jour ou de la nuit?
2: Alors, je connais pas très bien en fait. Moi, j'ai beaucoup travaillé sur la Vanoise. Il y a encore de cela une vingtaine d'années, ouais, une grosse vingtaine d'années, peut-être 30. Donc j'ai plus l'expérience de la Vanoise, mais c'est vrai que les expériences du Léman, par exemple, c'est toujours été un petit peu presque la mer, le retour à la mer.
3: C'est-à-dire le retour à la mer MER ou MER MER
2: non, la mer, l'océan, quoi. Enfin, oui,
1: ah, okay.
2: Oui, parce que là.
1: Allô.
3: Allô, quoi. Oui.
2: Et c'est vrai que comment dire. L'espace la lumière du nord du département n'est pas du tout la même qu'ici. Enfin, on est sensible quand on fait des photos à ces petites variations, c'est subtil, ça tient à rien, on sait pas, j'ai même du mal à le qualifier, quoi. Mais oui, je pense que la lumière du Léman n'est pas la même que celle d'ici. Et c'est vrai que je pense que j'ai plus d'expérience de la montagne dans les départements de la Savoie et la Vanoise en particulier que de celle d'ici même.
3: Est-ce qu'on peut faire des belles photos n'importe où?
2: Oui, absolument.
3: Est-ce qu'il y a une photo que tu aurais aimé faire et que tu n'as pas pu faire parce que tu n'étais pas là au bon moment?
2: Il y
3: en
2: a plein, arrête.
3: C'est méchant comme question.
2: Oui, ça c'est la question qu'il ne faut surtout pas poser à un photographe. On a parfois plus.
3: On n'a pas répété.
2: Non, mais on a parfois plus la mémoire de la photo ratée ou de celle qu'on aurait pu faire ou dû faire et qu'on n'a pas faite. Non, j'en ai des souvenirs comme ça, je les partage pas avec vous. Quand
3: ok,
2: même.
3: Non. alors, on va rester positif. Alors, et la photo, est-ce qu'il y a une photo particulière dont tu es le plus fier?
2: Non, il n'y a pas de fierté à avoir.
3: Content, enfin, tu dis vraiment celle-ci, elle est vraiment. J'ai eu exactement ce que je voulais.
2: Je vais répondre à ta question, mais en faisant un petit détour. C'est qu'en fait, tu sais, les photographes, on est un peu comme les pêcheurs. Tu ne peux pas dire à un pêcheur, quand il a attrapé un poisson, ouais, super, il est bon, il fait la taille, c'est bon, je suis tranquille pour la semaine. Tu t'en fais encore une autre, puis une autre, une autre. Donc, de toute façon, il y a un effet un peu comme ça de collection, tu ne peux pas lutter contre. Par contre, la photo dont je ne serais pas vraiment le plus fier, mais celle qui m'a indiqué que je pouvais peut-être éventuellement continuer dans cette voie. vous ne la verrez jamais à la radio.
3: Ouais, et pourquoi ?
2: Mais c'est vrai qu'elle représente un garçon qui passe devant une peinture murale, et je trouve Annecy, et je trouve que ça a été pour moi non pas la photo du siècle, ni la photo de l'année, ni peut-être que personne pourra la trouver intéressante, je n'en sais rien, mais en tout cas, moi, elle m'a dit à moi que j'avais peut-être quelque chose à faire là-dedans.
3: Super. Et c'était du noir et blanc, c'est de la couleur,
2: c'était c'était évidemment du noir et blanc, oui. À l'époque, j'avais que ça. J'avais une optique, j'avais un 50 sur un film 35 mm, noir et blanc. À l'époque, j'avais travaillé avec de la 400. Si ma mémoire est bonne, ça devait être de l'Ilford. Je ne sais pas pourquoi je travaillais à l'Ilford.
3: Forcément, noir et blanc, on connaît l'Ilford.
2: Non, tu avais Ilford et Kodak à l'époque. Ouais. Et puis, il y avait Agfa aussi encore à l'époque. C'était les trois grandes marques qui se partageaient le marché.
3: D'accord.
2: Et j'aimais bien l'Ilford, et je ne sais plus pourquoi. Et après, je suis passé sur Kodak, et je ne sais plus non plus trop pourquoi. Enfin, une histoire de grain, je pense.
3: Et cette photo est parue quelque part ?
2: Je l'ai exposée, elle a été montrée, je ne sais même pas si elle a été publiée, parce que j'ai fait deux livres entre-temps, mais je ne pense pas qu'elle fasse partie des publications.
3: Tu la gardes pour toi, en quelque sorte.
2: Elle est, ben,
3: tu sais où elle est.
2: Ah oui, ouais. Oui.
3: Et elle n'est pas dans tes toilettes, je pense.
2: Non, pas forcément là. Non, elle est bien. Non, elle est rangée.
3: On la voit chez toi.
2: Non, on ne peut pas la voir chez moi parce que c'est pas celle-là que j'ai mise au mur. Mais il faudrait que. Tiens, c'est une idée. On va y penser.
3: Ok, bah, on va y penser. On va cesser 3 minutes et quelques pour y penser. Après Hélène Sagara et après Lee Hazlewood et quel était son nom, j'ai oublié, c'est pas grave, on va se faire un plaisir d'écouter
1: Sinatra
3: Sinatra, si tu as raison, ouais, c'est ça. Et bien après ces duos là on en a un troisième que vous avez choisi et qui est Madame regrettée Tina Turner
1: avec
3: Monsieur
1: Santana.
3: Pas encore regretté, on espère qu'il va vivre longtemps, Carlos Santana pour The Game of Love.
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1: Eh bien, nous revoilà. Alors, nous parlions photo.
2: On parlait photo, et donc la photo, il y a le moment où on prend la photo, puis il y a le moment où on peut l'imprimer. Est-ce qu'il y a encore des livres? Tu nous as parlé tout à l'heure de tes deux livres qui étaient entre deux expériences, là. On peut en trouver les deux, un des deux, comment, où, pourquoi?
3: Alors, le premier qui s'appelait Venise hors champ et qui a été édité dans les années 2000 est épuisé. Il a été édité chez La Passe du Vent à Lyon. Avec donc des textes d'un ami écrivain, un poète lyonnais qui s'appelle Michel Ménaché. Et le deuxième, parce qu'on a récidivé tous les deux quand même, s'appelle Tango Talgo. Et lui, il est encore disponible, je pense, à la Rumeur Libre. Donc il faut voir chez un libraire où vous voulez.
2: Si même. On va chez deux citres et qu'on commande oui, Tango Talgo, ils vont le trouver.
3: Oui, deux citres ou.
2: Ou un autre.
3: Oui, bien sûr.
2: On n'est pas là pour faire
4: la FNAC.
3: Ou Antiope, ou d'autres librairies plus indépendantes et peut-être moins grosses. Oui.
2: Ok, super.
1: Alors, question argentique ou numérique?
3: Les deux, mon capitaine. Ouais. Ça a commencé par l'argentique, parce qu'il n'y avait rien d'autre à l'époque, ouais. Rappelez-vous. Et puis un jour, en 2006, le numérique déboule dans ma vie, parce que un copain qui était réalisateur de films faisait un court-métrage. C'était un long, pardon. Il est même passé sur Arte. Il me dit, tu voudrais pas faire les photos du plateau, photos de tournage, patati patata. Et moi, je me dis, oui, bien sûr, chic, chic, chic, parce que les photos de plateau, vous savez, elles sont exposées avec le film de la production, développées en même temps que le film de la production, et donc ça ne fait pas de coûts supplémentaires. Sauf que là, quand je lui dis, oui, super, tu me passeras la pellicule et tout, tu me diras ce que c'est, je fasse des essais, patati patata, il me dit, mais non, c'est du Super 16. Et alors là, le monde s'écroule sous mes pieds. Super 16, qu'est-ce que je dois faire? Et il me dit, en plus, pour enfoncer le clou, il me dit, ce serait bien que tu le fasses en numérique. Alors là, gros découragement, quoi. Mince. Premier réflexe, c'est de regarder.
2: Très bon jeu de mots, ouais.
3: Mauvais jeu de mots. Premier réflexe, c'est d'aller chez le premier fournisseur venu, avec qui j'avais des acquaintances à l'époque, à la FNAC, parce que j'ai fait des stages pour eux, j'étais formateur pour eux. La FNAC, et je vais les voir, et je leur dis, écoutez, voilà, moi j'ai quand même un parc d'optique, j'ai quand même des choses qui sont à la maison, j'aimerais pas tout perdre. Qu'est-ce qu'on fait? Alors le gars, il me dit, non, c'était pas le gars, c'était une fille. Il me dit...
2: Blonde, grande, 1m80, 1m65, tu te souviens des détails ou pas?
3: Non, c'était...
2: Parce qu'il y a Anne-Marie qui est là quand même.
3: Non, mais à l'époque, il y a prescription. Mais c'était une vendeuse très sympathique, je l'aimais beaucoup, et très compétente. Et donc, elle me dit, tiens, prends ça. Donc j'ai pris ça, j'ai passé à la caisse, j'ai fait mon chèque avec un grand...
2: Avec un
3: soupir de gêne en me disant, c'est pas possible, il faut y aller. Bon, donc j'y vais et je commence à faire des photos avec ça, je découvre en fait, dans le feu de l'action, tous les détails et tous les pièges de cette nouvelle formule. Et puis, finalement, j'ai fini par l'apprivoiser, j'en suis bien content, parce que ça te donne une liberté totale, en fait. C'est que j'ai récupéré quelque chose que je n'avais pas, c'est la maîtrise de la couleur.
1: Ah oui.
3: Qu'en fait, dans le noir et blanc, t'as des habitudes, des routines, ça va très bien, mais tout ce qui était couleur pour les travaux professionnels, c'était de la diapo, et je donnais à un labo qui me donnait mes films, après je triais mes diapos comme ça, donc j'avais pas, ouais. Je ne faisais jamais de travail vraiment, comment dire, si, enfin...
4: Post-production,
3: il n'y avait pas de traitement, il n'y avait pas d'interprétation comme je pouvais en avoir pour le noir et blanc. Donc du coup, ça m'a donné une ouverture d'esprit, une ouverture de, comment on appelle ça, de production aussi. Et aussi, le gros piège à l'époque, parce qu'en fait, personne ne le savait vraiment, sauf quand on a mis le nez dedans, c'est qu'en fait, j'ai récupéré le travail que faisaient les labos,
4: ouais,
3: pour le même prix.
4: Ah oui?
3: Eh oui. C'est-à-dire qu'en fait, on était payé pareil et on faisait 2 heures, 3 heures de plus que ce qu'on faisait d'habitude.
4: Ouais.
3: Et ça, ça a été une chose que tout de suite, on s'est dit, faut qu'on fasse payer ça, mais ça ne se passe pas toujours aussi bien parce que les clients ne sont pas forcément enclins à payer un travail invisible, en fait.
4: Ouais.
3: Ça ne se voit pas sur l'image,
4: ouais,
3: en fait. Donc voilà, ça a été mon entrée en numérique. Et là, la date, elle est précise. 2006, je crois que c'était même septembre 2006.
4: Ah, 20. Quasiment 20 ans, quoi.
3: Oui, oui, à peu près.
2: Bientôt un bon anniversaire.
4: Ah ouais.
3: Oui, non, mais c'est vrai que depuis... Alors, c'est vrai que les logiciels ont été aussi une découverte, mais ça s'apprivoise aussi assez vite quand Photoshop, à l'époque, avec ça. Ouais. Photoshop était fait par des photographes pour les photographes. Donc on se retrouve, il y avait des passerelles, il y avait des sensibilités communes, quoi. On sent qu'il y a, enfin, que ça me parlait, donc j'ai pas mis énormément de temps à m'y faire, mais il faut s'y faire quand même, hein. C'était une autre logique, hein. Tout à fait différente.
4: Oui.
2: Ok, alors on a parlé un peu asso, on a parlé un peu boulot, on va parler un peu la yacht, tiens, parce que c'est quand même
4: c'est quand même un peu le thème.
2: D'accord. Alors Anne-Marie, tu as dit que tu avais habité Bellegarde et après tu es venue en Haute-Savoie, c'est ça?
5: Oui, c'est ça.
2: Comment se fait-ce?
5: Eh bien, j'ai rencontré un jeune homme, je me suis mariée avec lui, il habitait Annecy, donc je suis venue habiter Annecy.
2: D'accord, c'est un choix.
5: C'est un savoyard.
2: C'était son truc, tu as dit, il faut que j'y aille. Parce que tu aurais pu dire, mais non, on reste à Bellegarde, on est bien à Bellegarde.
5: Entre Bellegarde et Annecy,
2: il n'y a pas photo quand même.
5: Il n'y a pas photo, oui.
2: C'est le cas de dire d'ailleurs.
5: Donc voilà, je suis venue habiter Annecy, j'ai travaillé sur Annecy, et puis jusqu'à ce que je me mette à mon compte.
2: D'accord, et quand on te dit, Annecy, c'est quoi la première image qui te vient?
5: Alors déjà, la ville qui est très belle, la montagne, le lac, de belles boutiques qu'on n'a pas à Bellegarde non plus, si je n'avais pas trop le temps de les faire. Après, je ne suis pas restée très longtemps sur Annecy parce que je suis allée travailler à Genève aussi.
2: D'accord, mais tu habitais quand même Annecy.
5: Je partais le matin, je rentrais le soir. Okay, voilà.
2: Mais le week-end, pas le week-end quand même. Tu travaillais pas le week-end?
5: Non, je travaillais pas le week-end. Donc le week-end, on se promenait quand même. Ah,
2: et quand on dit une image d'Annecy, alors, il y a un quartier, il y a un endroit que tu aimes bien à Annecy plus qu'un autre?
5: J'ai passé ma vie sur Annecy le Vieux, presque.
2: Bon, alors, Annecy le Vieux, un endroit d'Annecy le Vieux.
5: Oui.
2: Alors, Annecy le Vieux dans son ensemble.
5: J'ai travaillé
2: la place Gabriel-Fauré.
5: Sur Annecy le Vieux, c'est vrai que j'ai beaucoup travaillé entre les Clarines, l'Institut. J'ai passé 50 ans, j'habitais au Glaisin aussi, donc c'était toute la région d'Annecy le Vieux. Jusqu'au lac, on va dire.
2: Okay.
5: J'aime bien ce quartier-là.
2: Le petit port, tous ces coins-là, tout ça, voilà. C'est sympa. Voilà. Et toi, Didier, il y a une image d'Annecy que si tu devais, prendre une seule photo qui, à ton avis, symbolise Annecy, tu prendrais quoi comme photo?
3: Non, il n'y a pas dit. Non, parce qu'en fait... le truc, c'est qu'en fait, je me méfie des clichés, et donc. Donc, du coup, ça donne pas forcément. Enfin, on va essayer de les chercher, mais on va essayer de les détourner aussi, tu vois. Donc, il y a une posture qui est quand même un petit peu un grand écart là à trouver.
2: Schizophrène.
3: Oui, presque. Non, moi, je pense que quelque part, c'est pas tant le. C'est l'esprit, c'est cette espèce de, je sais pas comment dire, de mood quoi qu'il y a dans la ville, qui est différente de toutes les autres quoi. Mais c'est difficile à qualifier comme ça en mots. En plus, je suis un peu déstabilisé par la question. Je sais pas.
4: Impalpable sentiment de bien-être.
3: Oui, voilà. Oui, non, mais il y a aussi une évolution du temps, quoi. C'est-à-dire qu'en fait, tu vois aussi que les choses ont changé, l'architecture s'est modifiée, les bâtisses ont disparu, ont été remplacées par d'autres. Tu te rends compte qu'aussi tu n'habites plus forcément dans le même quartier, donc tu changes aussi tes habitudes, tu changes tes. Tu vois, enfin, c'est. Il y a beaucoup. Alors, il y a, en ce moment, pour moi, peut-être le fait que je ne suis plus en centre-ville ou plus loin du centre-ville, moins l'envie d'y aller. Et ça m'ennuie un peu parce que j'ai l'impression que c'est un peu dommage, quoi. Puis parfois, quand j'y vais, je me dis, je sais que le point de bascule, ça a été dans les années 80, quand les rues piétonnes sont devenues vraiment...
2: Qu'est-ce que les rues sont devenues faire à...
3: Oui, non, mais quand elles sont devenues un peu bondées de monde, quand tu vois la rue Carnot le samedi, rue Carnot et rue du Paquier le samedi, après-midi, tu te dis, mais qu'est-ce que je fais là, quoi. Il y a un moment où j'ai eu une espèce de phénomène de...
2: Rejet.
3: De ras-le-bol. Et puis maintenant, je me plains parce que je me dis, oh là là, on peut plus se garer. Alors donc du coup, ça fait encore une couche de plus pour pas descendre. C'est quelque chose d'un peu rageant, quoi. Enfin, on se sent un peu dépossédé, quoi.
2: Okay. Et il y a quand même un endroit d'Annecy que tu aimes bien, même si, imaginons que tu puisses y venir tout seul, donc sans aucun touriste. Il y a un endroit dans lequel tu te sens mieux qu'un autre.
3: Ah non, mais je crois que le paquet, quand même, pour l'ouverture sur les...
2: Le paquet.
3: Oui, sur l'ouverture sur les montagnes, c'est quand même l'endroit ouais. idéal pour laisser les idées vagabonder, se retrouver un peu, avoir un peu d'air quand il y a du vent. Enfin, il y a des moments où ça peut être intéressant, quand même. Non, c'est,
2: ouais. c'est Anne-Marie, tu as une image d'un, c'est un endroit, un lieu, Annecy, qui te plaît plus qu'un autre?
5: Depuis le col de la Forcla, la vue d'ensemble. Voilà.
4: Ah oui,
5: là,
4: ah,
5: c'est plutôt, cette vue sur le lac. On est sur les sommets, la vue d'ensemble d'Annecy, de lac, ça, j'adore.
2: Vous avez l'occasion de faire de la montagne ensemble, séparément, pas du tout?
5: Pas beaucoup.
3: Ah non, il faut voir aussi une chose.
5: Pas beaucoup.
3: Ouais, c'est qu'il y a l'arthrose qui guette au niveau.
4: Ah oui,
3: Et donc, le plaisir de marcher, ça va quand c'est chaud, mais quand on enlève les chaussures, wow, qu'est-ce qu'on regrette? Donc, du coup, oui, je marche moins. Mais j'en ai fait beaucoup de rando, oui. Et surtout, justement, du côté de la Valence.
2: Ok. Allez, quelques dernières questions. On n'a plus beaucoup de temps, Manu, c'est ça hein. Le temps passe très vite avec les invités, c'est ça. C'est à la fois l'intérêt.
4: On est au bout
2: de l'heure. Du rouleau.
4: On est au bout de l'heure.
2: Du rouleau, on est au bout de la pellicule, là,
0: presque. 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La question cinéma.
2: Dernier film que vous avez vu?
3: Bah, hier soir.
2: C'était
3: Marquis Suprême.
2: D'accord. Ça vous a plu?
3: Bah ça te plairait à toi.
2: Qu'est-ce qui te permet
4: Marquis
2: de dire
4: Suprême.
2: Ça
3: Marquis Suprême. Marquis Suprême. Ah, je sais pas si vous ne l'avez pas vu.
4: Ah non, pas encore. Non.
2: Moi j'ai pas la télé.
3: Mais c'est pas la télé.
4: C'est au cinéma.
3: Le truc, c'est que
4: on a passé l'heure, on le perd.
3: Ah oui, non, mais c'est trop dommage parce que là, c'est peut-être à la fin. Il était à l'auditorium de Seynot hier soir.
4: Ah oui,
2: d'accord.
3: Quand ça nous arrive quand même d'aller voir les films dans les salles périphériques, surtout quand c'est de la RSA. Et c'est génial parce qu'en fait, le gars, il a fait ce qu'il fallait pas faire d'après les grandes règles du cinéma, c'est-à-dire de mettre une bande-son avec les tubes d'une période donnée, en l'occurrence les années 80, on va le dire vite fait. Dedans, il y avait tous les groupes qui bégayent. Vous savez, Duran Duran. Toc toc.
2: Ouais. Okay.
3: Bah, je plaisante un peu, mais c'était un peu ça l'esprit, quoi. Et je me suis dit, ça marche. C'est-à-dire qu'en fait, moi, j'étais avec mes images dans ces musiques-là, mais en même temps, le film est tellement fort que malgré ce handicap,
2: ce décalage,
3: oui, assumer cette prise à rebours des règles du cinéma classique, c'est très fort.
2: Bon,
3: moi, j'ai trouvé ça très fort.
2: Okay.
3: Et puis, ça dure presque 2 heures et on est pris, quoi.
5: C'est la positivité au maximum.
2: Donc, ça te correspond bien, parce que toi, tu as dit tout à l'heure que tu étais une femme positive.
5: Oh, alors,
2: là, tu en as pris encore une dose.
5: Là,
2: Ah oui.
5: Les affirmations, oui. C'est quelqu'un qui fonce et qui... Un égo énorme aussi.
2: Oui.
5: Et bon, pour finir, il devient beaucoup plus humble à la fin.
2: Oui, on parle du film avec ce gourou, c'est ça Non, je confonds.
3: Non, c'est le film avec le joueur de tennis de table.
2: Mm-hmm.
3: Ça vous...
2: Il y a un gros blanc là.
3: Ah, ouais. Pardon.
2: Enfin, ouais. Un jaune, non, il est blanc.
3: Il est blanc, américain, mais il se bat contre un japonais, donc c'est les deux.
2: C'est un œuf, il y a du jaune, du blanc.
3: Oui, à la fin, ça finit un peu brouillé d'ailleurs.
2: Ça finit un peu brouillé. Ok. Et bien, sur cet excellent jeu de mots, je crois qu'il faut. Voilà. On va clore cette première.
4: On va clore cette première, oui.
2: On va clore, closons.
4: En musique?
2: Bah oui, forcément, en musique, on finit toujours par. Voilà. Toujours par de la musique.
4: En France, tout finit par des chansons.
2: Et voilà, et donc là, on a le plaisir pour clore, donc, d'écouter Reba McEntire et Darius Rucker dans In the Ghetto. Et on vous donne rendez-vous pour une seconde émission de Made in Layout. Merci Anne-Marie, merci Didier, et on vous dit à très bientôt.
5: Merci JC, merci Manu.
3: Oui, merci à vous deux.
4: Eh ben, merci à vous.
5: Bonne continuation et bonne chance. Et
2: merci.
3: Et merci à vous.
2: Salut tout le monde.
4: Salut.
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